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c'est important. 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

0: Alors, mesdames, quelle est votre option? La danse du ventre ou le Darli Dada? Je voulais dire la dada, d'ailleurs. Le dire la dada.
1: Voilà, c'est ça.
0: C'est-à-dire la danse grecque, en fait.
1: Oui.

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2: Certains signes urinaires paraissent anodins, et pourtant ils peuvent révéler un cancer de la vessie. Professeur Yann Neuzier, vous êtes urologue à l'hôpital Foch à Suresnes et vice-président de l'Association française d'urologie. Quels sont les symptômes qui doivent vraiment pousser à consulter?
3: Alors le premier signe qui doit amener à consulter, c'est l'hématurie, c'est-à-dire la présence de sang dans les urines, surtout lorsqu'elle est macroscopique, c'est-à-dire visible à l'œil nu. Elle peut aussi être visible microscopiquement, uniquement sur des examens d'urine. La présence de sang dans les urines est un signal important parce que le diagnostic précoce améliore le pronostic. Et plus le temps passe, plus la tumeur va avoir la possibilité de s'étendre, en profondeur notamment dans la paroi vésicale, et risque de pouvoir donner des ganglions métastatiques. Dès qu'on voit la présence de sang dans ses urines, il faut consulter son médecin traitant, et idéalement rapidement derrière, le spécialiste de l'appareil urinaire qui est l'urologue.
2: Et comment se déroule le diagnostic?
3: Le diagnostic concrètement se déroule par des examens d'urine, ECBU, cytologie urinaire, puis d'imagerie, échographie, scanner, éventuellement injecté, et surtout une fibroscopie vésicale. Un diagnostic précoce change les choses pour les patients parce que le pronostic s'améliore si la tumeur est prise à un stade précoce. Moins elle infiltre les organes, meilleur est le pronostic. Donc plus tôt est le diagnostic, meilleur est le pronostic.
1: Avoir du sang dans les urines est le symptôme le plus courant du cancer de la vessie. Si vos urines sont rouges, même une seule fois, consultez votre médecin.
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0: 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Bonjour, aujourd'hui on est avec Christophe qui nous présente le livre Une histoire de révolution de Ludovic Vessière.
1: Et je vais d'abord parler du gars parce que l'histoire du bouquin parle de son parcours. C'est un bouquin que j'ai déjà connu en livre audio il y a quelques mois. Alors, c'est l'histoire de Ludo que j'ai connu pendant les Gilets jaunes et qui est en fait une personne qui a osé un truc un peu fou, c'est de faire un tour de France des Gilets jaunes, mais dès le début quasiment, dès le mois de novembre 2018. Et il s'est dit, je vais prendre ma voiture, je vais prendre de quoi enregistrer et je vais aller sur plein de ronds-points. Je vais faire un tour de France de ça, je vais le documenter et je vais ouvrir une chaîne YouTube. Et donc la chaîne YouTube s'appelle Sanglier Jaune. C'est hyper intéressant. C'est un travail de documentation que personne n'a fait, à mon avis. Parce qu'il y a eu beaucoup d'initiatives qui étaient plutôt au niveau local. Donc il y a des gens qui ont bien travaillé sur, par exemple, un rond-point en particulier, une ville ou une région ou une problématique. Mais là, on a une vision vraiment transversale. Enfin, c'est passionnant. Et c'est passionnant de voir des gens qui, au moment où ils les filment, eux, ils ne savent pas que ça va durer 2 ans, en fait. Tout le monde se dit à ce moment-là, dans 2 semaines, peut-être c'est fini. Donc, ils sont dans une énergie particulière, le ras-le-bol de l'époque. Et je pense que c'est aussi la fin de l'époque pré-Covid. Et pour toutes les personnes qui sont un peu plus jeunes, justement pas connu ce soulèvement-là, bah, c'est une des façons les plus honnêtes de le rencontrer, voilà, de le revivre en tout cas. Et du coup, ce gars, avant de faire ça, il bossait en intérim et il était bassiste dans un groupe de métal extrême. Et il faisait ça depuis plusieurs années et il faisait des tournées. Dans le monde entier, en fait, il est allé aux États-Unis, pas mal en Europe, sur les scènes de métal. Donc en fait, c'est quelqu'un, au niveau des Gilets jaunes, il était bien dans le contact avec la vie à la dure quand on n'a pas trop de diplôme et qu'on est, on est juste travailleur normal, quoi. Je crois qu'il a un diplôme en je sais pas quoi. Tout ça, il racontait dans le bouquin. Et du coup, il se met à... Il y a les Gilets jaunes qui arrivent et lui, il a une révélation. Il dit, c'est ça qu'il faut faire, il faut aider. Ses potes du groupe de métal le suivent pas du tout dans le délire. Donc, il fait ça tout seul. Il part avec son petit chien et sa voiture et il fait le petit tour du monde. Et ça dure jusqu'au Covid. Le Covid met fin aux Gilets jaunes pour 2 raisons principales. Il y en a une que tout le monde a vue, c'est que quand on est confiné, on ne peut pas se rassembler. Sur les ronds-points, on ne peut pas faire de manif, etc. Donc c'est compliqué. Il y a une fracture qui arrive au niveau de l'opinion sur les vaccins, sur la vaccination. Il y a une partie qui ne sait pas et qui attend de voir. Et moi, je fais partie de ces gens-là, qui se documentent à fond et qui est en fait, on va bien voir, quoi. Et il y a 2 pôles diamétralement opposés, où on était bien d'accord pour tous se taper sur Macron, changer le monde, c'est tout. Mais par contre, sur les vaccins... Ça touche à un truc profond, j'ai l'impression, et ça fait une fracture très violente, et y compris dans les groupes. Et donc il y en a qui disent c'est pas possible, le truc c'est de la manipulation, c'est pour nous tester, c'est le capitalisme, c'est faut pas leur faire confiance. Et les autres qui disent vous êtes des irresponsables, il faut se vacciner pour le bien même des plus vieux, pour le bien de tout le monde, c'est la chose à faire. Et les deux sont entendables, et moi j'ai des amis dans les 2 camps. Il y a aussi beaucoup de groupes qui étaient à 2 doigts de péter, on va pas se mentir, parce qu'au bout d'un an et demi, il y a des gens qui tiennent parce que c'est le combat, mais il y a peut-être des histoires personnelles, des rancœurs, des trucs. Vu qu'il n'y avait plus le moyen d'aller se battre contre l'ennemi commun, peut-être que ça a joué. Et puis la fatigue aussi, parce que je pense que c'est des gens qui ont été quand même pour beaucoup sollicités toutes les semaines, même plusieurs jours par semaine pendant 1 an et demi, on va dire. Donc je vous parle de ce bouquin parce qu'il vient de sortir. En fait, la belle histoire, c'est que le fameux Ludo, lui, s'est un peu dissocié de la partie Gilets jaunes parce qu'il était très déçu par le côté anti-vaccin. Je pense qu'il avait une passion pour quand même le côté scientifique des choses, quitte à être, à mon avis, un petit peu trop dur par moment, voire un peu scientiste. Mais donc il s'est rapproché des cercles zététiciens, il s'est passionné de plein de choses, il s'est beaucoup documenté, et donc voilà, il a continué d'une autre façon. Il est allé se poser à Saint-Agrève, un petit village perdu sur au plateau de l'Ardèche à 1000 mètres d'altitude, où là on est au mois d'avril, il neigeait encore il y a 2 semaines. Donc, et puis un endroit un peu sinistré au niveau emploi, etc., un peu difficile. Et parmi ses activités, comme il avait du matériel d'enregistrement, etc., avec la chaîne qui s'était fait, il s'est mis dans l'idée de faire des livres audio. Et il a créé sa propre petite... je ne sais pas quel est son statut, s'il est entrepreneur ou quoi, mais sa propre petite activité de livre audio. Il a contacté dans un premier temps des scientifiques dont il avait bien aimé les bouquins. Et il a fait la version audio de ses bouquins et il les a mis avec l'accord de l'éditeur et des auteurs sur son site, donc Studio Livre en Vie. Donc ça peut être une façon très très chouette, en mode podcast, il a une voix qui passe super bien, d'apprendre des trucs qui sont des fois un petit peu techniques, quoi, mais c'est super chouette. Et là il s'est lancé du coup et il a fait un bouquin qui est, je pense, le récapitulatif de son parcours depuis avant les Gilets jaunes, tout ce qui s'est passé pendant les Gilets jaunes à travers son prisme, sa vision, et à la fin, justement, comment il a évolué par la suite, pourquoi et où il en est maintenant. Et voilà, c'est une tranche de vie, je pense, qui est très intéressante et très authentique. Et là, le livre vient de sortir il y a une semaine ou deux, quelque chose comme ça. Donc je ne l'ai pas encore lu, j'ai mon exemplaire signé, dédicacé. Et voilà, je vous invite à... C'est sa biographie de cette période-là. Mais il part quand même avant, il trace un petit peu le moment où il était vraiment employé. Enfin, je me rappelle d'une scène, j'imagine qu'il l'a gardée, où il bosse dans je ne sais plus quelle entreprise et il voit à quel point en fait on n'a pas de choix dans le travail, quoi. C'est-à-dire qu'on leur fait faire des choses qui ne sont pas couvertes au niveau des assurances si jamais on se blesse. Et puis en fait le patronat fait le forcing parce que le chantage à l'emploi et voilà, quoi. Donc il avait déjà une conscience comme ça. Donc ça part d'avant. Mais la partie vraiment détaillée, je pense, c'est la partie gilet jaune et la partie après. Alors déjà, je conseille ce livre à tous les gilets jaunes ou toutes les personnes qui ont été un peu proches du mouvement. Si vous avez raté l'épisode des gilets jaunes, soit vous étiez à l'étranger, soit vous n'étiez pas là-dedans dans ce moment-là de votre vie, soit vous étiez trop jeune, pourquoi pas tenter le coup aussi. Et puis voilà, je pense que si vous êtes intéressé par les démarches démocratiques aussi, parce que je pense que sa réflexion elle est là-dessus, le livre, j'ai l'impression, fait une ouverture sur aussi comment on peut s'organiser, comment on peut faire pour la suite, sans donner des recettes toutes faites. Mais voilà, ça peut être intéressant. Et si vous étudiez les Gilets jaunes parce que vous êtes, je sais pas, en sociologie, en histoire, etc., là, c'est vraiment un documentaire sous forme de livre, quoi. Je pense que c'est vraiment une très très bonne idée de lire ça. Et je crois que c'est la leçon qu'on peut garder des Gilets jaunes, c'est qu'il faut faire le pas d'aller vers les gens, de voir les gens, de passer du temps avec, de mettre de côté les différences, parce que c'est quand même un soulèvement dans lequel il y avait des gens d'extrême gauche et d'extrême droite et tout ce qu'on peut imaginer au milieu. Et on a quand même réussi à, je pense, faire des choses et être impactant. Et là, on entre dans une période électorale où ça va vraiment être le jeu de la division jusqu'à ce que les gens ne puissent plus parler. Tout ça pour des stratégies électorales que je trouve absolument abjectes. Et ben, ça, c'est un témoignage qu'on peut faire autrement. Voilà.
0: C'était Christophe qui nous présentait le livre « Une histoire de réévolution » de Ludovic Vessière. Et je vous retrouve la semaine prochaine pour votre chronique littéraire, Le temps d'un café. 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
2: Nous sommes aujourd'hui le 28 mai, retour sur un match qui a fait couler beaucoup d'encre lors de la Coupe du Monde de football de 1982.
3: En sport et notamment dans le football, on se souvient le plus souvent des matchs où l'héroïsme est le mot phare de la rencontre. Mais on préfère la plupart du temps oublier ces confrontations où tricherie et lâcheté prennent le jeu à leur compte et laissent place à la supercherie et à la parodie sportive. Plantons le décor. Nous sommes en 1982 en Espagne. L'Algérie se qualifie à la Coupe du Monde pour la première fois de son histoire. Mais le cadeau de bienvenue semble empoisonné. En effet, les Fennec, surnom des footballeurs algériens, hérite au premier tour de l'Allemagne de Romilieu, de l'Autriche et du Chili. Le 16 juin 82, donc, les joueurs africains rencontrent ainsi la RFA pour leur entrée dans le tournoi. Les blancs et verts s'offrent le plaisir de réaliser une surprise et affligent au double champion du monde de l'époque une défaite 2-1 grâce notamment au célèbre Rabah Madjer. Après une défaite contre les Autrichiens 2-0, rien n'est perdu pour autant pour l'Algérie. Le jeudi 24 juin, pour la dernière opposition de poule, les hommes de Maïedine Khalef remplissent un bout du contrat et neutralisent le Chili et 3-2. Mais quid de la dernière rencontre du groupe entre les deux nations germanophones? Nous sommes alors le lendemain, le 25 juin, à Riron, en Catalogne. L'objectif est clair pour les deux formations, se qualifier, et ceci à tout prix. Il suffisait à l'Allemagne d'inscrire un tout petit but et d'enregistrer une victoire afin de se voir passer un palier supplémentaire dans cette compétition et ainsi éliminer l'Algérie. Dès la 10e minute, les compatriotes du gardien Schumacher inscrivent ce but. Et après cela, plus rien. Le match est éteint, plus aucune action de jeu à part une passe à 10 interminable pour respecter ce pacte de non-agression. La supercherie est trop flagrante, trop dégoûtante. Elle indigne le public ibérique, pas dupe du tout, qui quitte le stade El Molinón. Les commentateurs TV des deux pays ont même honte de leur sélection. Le fair play en prend un coup et les Maghrébins aussi. Leur rêve est gâché par calcul, par malhonnêteté. Des années plus tard, des joueurs allemands comme le défenseur Briegel avoueront que des ententes ont été effectuées afin de geler ce résultat qualifiant leur patrie aux dépens des Algériens. Aucune sanction n'a été prononcée, mais par remise de conscience et pour éviter de nouveau ces malversations, la FIFA a instauré cette règle que les matchs de la dernière journée de chaque poule se joueraient désormais le même jour et à la même heure.
2: Allez, on se donne rendez-vous demain pour d'autres histoires d'un jour avec Mémoire Sport.
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0: 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Bonjour, chers auditeurs de FM+. Voilà une nouvelle chronique culinaire. Alors aujourd'hui, je ne vais pas vous parler d'une recette, mais je vais vous parler d'un très très bon restaurant. Et il ne faut vraiment pas le manquer. Il s'agit du restaurant L'Artisan, qui est situé à Quissac. Donc j'ai interviewé son propriétaire, qui est le cuisinier. Alors, moi, j'ai demandé au propriétaire Johan de présenter son restaurant. Voici ce qu'il m'a dit. Oui, bien sûr, c'est une ancienne gare qui a été rénovée par la mairie de Quissac. Nous avons une capacité de 40 couverts à l'intérieur et 50 à l'extérieur, avec deux terrasses, dont une qui est située sur les anciens quais de la gare. Vous mangez, vous avez l'impression de voyager. Nous faisons une cuisine un peu gastronomique. Nous sommes dans le Michelin depuis quelques années. La cuisine est raffinée et dans un cadre familial. J'ai demandé toujours au cuisinier, Johan, au niveau des produits. Sa réponse, nous travaillons les produits frais, locaux et de saison. Nous avons un menu éphémère où les gens ne savent pas ce qu'ils vont manger. Il va y avoir des plats différents suivant ce qu'apportent les fournisseurs. Alors je lui ai demandé de nous donner quelques exemples. Il m'a répondu, ce week-end, on est sur une base de turbo, donc des filets, avec les dernières asperges servies chaud et des copeaux de pélardon, une émulsion d'asperges et des copeaux de copa. Sinon, nous avons la dorade grise servie avec petits pois et fèves, céleri grillé, accompagné d'un ketchup de fraises. Et en dessert, nous avons un crémeux praliné et mascarpone. Vous êtes un chef passionné, je lui ai dit, et un créateur qui maîtrise la cuisson, l'assaisonnement. Est-ce que vous faites des repas de mariage, de famille, de baptême? Il me dit, oui, oui, tout à fait. Si les gens veulent faire un repas de groupe, la salle à l'intérieur, on peut la diviser en deux. Nous pouvons prendre des groupes jusqu'à 30 personnes, et si le temps le permet, nous pouvons faire des repas de groupe à l'extérieur, sur les terrasses. On s'adapte à tous les budgets. Alors je vous donne mon avis. Le restaurant, il est situé au 35 plan de la gare à Quissac. C'est vraiment un endroit à découvrir. La salle est très agréable et la cuisine divine. Surtout, pensez à réserver votre table. Je vais vous donner le numéro de téléphone. Le restaurant est ouvert lundi-mardi de 12h à 13h30, de 19h à 21h15. Le vendredi et le samedi aux mêmes horaires, et le dimanche uniquement de 12h à 13h30. Fermeture le mercredi. Alors, je vous recommande vraiment ce restaurant et je peux vous assurer que vous ne serez pas déçus. Alors, chers auditeurs, vous pourrez me retrouver au Salon du Livre de Sussargues, qui se tient à la médiathèque, dans la salle annexe de la médiathèque, le samedi 25, donc demain, et c'est de 10h à 17h. Voilà, chers amis auditeurs, c'est fini pour aujourd'hui, et je vous dis à la semaine prochaine. 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

Bonjour à tous, chers auditeurs. J'espère que vous allez bien. Ici, un petit spot pour vous prévenir que le jeudi 28 mai 2026 à 18h30, au Carrousel, 9 cours Gambetta à Montpellier, une conférence de Philippe Domas, ancien élève de l'École normale supérieure de Saint-Cloud, ex-maître de conférence à l'Université Paul-Valéry de Montpellier. C'est une conférence ouverte à tous, libre participation aux frais. 1918-1948, le mandat britannique en Palestine. Pourquoi plus de 100 ans de guerre pour la possession du territoire ?

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0: Bonjour à toutes et à tous et bienvenue dans ce 10-10 sur Radio FM+. Merci de votre fidélité. Merci à Olivier qui est toujours fidèle au poste, bien sûr, mais fidèle aussi à ses compétences et qui nous fait toujours de belles émissions. Je reçois aujourd'hui Odile et Mario. Odile, bonjour.
1: Bonjour.
0: Mario, bonjour.
2: Bonjour.
0: Vous êtes tous les deux membres, Mario est même président, mais je sais qu'Odile est très active, d'une association qui se situe à Agnan et qui s'appelle Vivre à Agnan, ce qui me paraît assez logique. Et vous allez nous parler là, mais nous allons faire un petit teasing de la graffiteria. On va en parler dans quelques instants, mais pas tout de suite. Je voudrais tous les deux que vous me parliez de ce petit village d'Agnan que j'ai découvert il y a quelques jours dans le cadre d'une exposition qui se tient à la chapelle.
2: Des pénitents,
0: parce qu'il y a quand même beaucoup de lieux cultuels à Agnan, de deux artistes qui travaillent ensemble sur le pli, c'était très intéressant, et j'ai croisé une dame qui m'a raconté un peu l'histoire d'Agnan. Alors j'aimerais bien que vous en fassiez autant aujourd'hui pour les auditeurs qui ne connaissent pas bien Agnan, qui n'y vivent pas, ou qui découvrent notre région. Qui commence ? Odile, Mario ? Odile.
1: Et bien, Agnan est un bourg rural qui est connu pour avoir abrité une abbaye, l'abbaye de Saint-Benoît, à partir du 8e siècle. Après, il y a eu d'autres spécificités. C'est qu'Agnan a accueilli un bagne d'enfants pendant de nombreuses années. Maintenant, c'est une commune, on va dire, en évolution entre la commune agricole, c'est-à-dire surtout viticole, et une commune maintenant où réside beaucoup de personnes qui finalement travaillent à Montpellier.
0: Parce que c'est pas si loin que ça, d'autant plus que l'autoroute passe à 5 km à peu près.
1: Tout à fait.
0: Donc je voudrais qu'on revienne sur ce côté, parce que Agnan, c'est tout petit. Et vous avez quand même... Enfin, c'est tout petit.
2: Il y a 3000 habitants.
0: Oui, il y a 3000 habitants. Mais je veux dire, c'est tout petit géographiquement. Il y a une communauté de communes, bien sûr. Mais je voudrais qu'on revienne sur ces bâtiments religieux, qui sont quand même très importants. Parce que moi, quand je suis arrivée à Agnan, j'ai vu des bâtiments imposants. Donc ça a dû faire partie d'un ensemble plus cohérent avec le...
2: Effectivement, il y a l'abbaye qui est très importante, hein, qui a été mise en place par Saint Benoît. Donc c'est ça qui a fait.
0: C'est pas d'hier.
2: Oui, non, ça c'est pas d'hier.
0: C'est pas néo-rural.
2: Non, donc c'est vrai que ça crée en fait le village d'Agnan. Mais bon, aujourd'hui, ces grands bâtiments, ils sont moins utilisés, ou on recommence à les utiliser.
0: Oui, parce que ça fait un patrimoine quand même,
2: oui,
0: un patrimoine intéressant, ancien, et qui a posé Agnan dans le paysage.
2: Oui, ça a posé Agnan, et Agnan a été une commune très importante dans la région. Actuellement, elle est un peu moins importante, puisque en fait, avec la construction de l'autoroute, on a finalement dévié un petit peu le flux des personnes sur Gignac, qui est la ville d'à côté, qui maintenant prend beaucoup plus d'ampleur. Mais jusqu'à une cinquantaine d'années, Agnan était vraiment un centre très important. Il y avait un collège, il y avait un centre du coup d'accueil pour des enfants, des adolescents.
0: Difficile.
2: Qui
0: fallait mettre à l'abri peut-être certaines fois de leur famille, mais aussi de la société.
2: Voilà. Dans le passé, c'était réellement des centres d'accueil pour des enfants en très grande difficulté. Sur la fin, c'était les dernières années, on avait plutôt des colonies de vacances qui occupaient les espaces. Et quand même, cette abbaye, elle a été abandonnée, on ne l'a plus utilisée. Et ensuite, ça a été repris à un moment donné. Charles Pasqua avait l'idée d'en faire un centre de rétention, quoi, de revenir un peu là-dessus.
0: On va y revenir en parlant de l'association Vivre à Agnan, parce que c'est un petit peu l'origine de cette association. Donc, des bâtiments, j'allais dire, religieux importants, un patrimoine important, ce qui veut dire beaucoup de frais et de travaux à faire, mais aussi beaucoup de possibilités. Puisqu'Agnan, apparemment, c'est aussi une commune où la vie culturelle a souvent été importante et l'est toujours.
2: Elle l'est toujours. Alors, c'est vrai que les bâtiments, ils sont historiques, hein, donc il y en a beaucoup. Et ça dépasse un peu la commune, du coup. C'est vrai que maintenant, les bâtiments comme l'abbaye n'appartiennent plus à la commune, puisque c'est trop de frais pour une petite commune de 3000 habitants.
0: Enfin, la commune garde quand même cette structure un peu médiévale. Hein. C'est une jolie commune à visiter. Il n'y a pas que ces grands bâtiments. Il y a des petites rues charmantes, il y a des endroits adorables. Mais bon, reste que ça fait des lieux, ça fait... c'est habité, cette commune. Et c'est vrai que sur l'aspect culturel, ça peut être très intéressant. C'est un atout.
2: Oui, culturellement, c'est très riche en fait. La commune de Agnan est très très très bien dotée en associations. Il y a énormément d'associations sur Agnan et notamment beaucoup d'associations culturelles. Et dans les dernières années, on a quand même beaucoup de personnes qui sont venues dans la commune, qui sont artistes, qui apportent une vision, un souffle artistique intéressant. Après, il faut savoir quand même que Agnan était une commune importante d'un point de vue viticole.
0: Oui, très importante. Vrai. Je crois qu'il y a un gros producteur, une très grosse cave à Agnan. Enfin, entre autres, hein, parce que
2: pas seulement gros, c'est on a quand même les domaines les plus réputés de la région, ceux qui ont.
0: Vous voulez dire les meilleurs vins.
2: Ouais, on a quand même les meilleurs vins de la région de l'Occitanie.
0: Et Monsieur s'y connaît.
2: Voilà. Et c'est vrai que ça a été un précurseur, en tout cas dans le monde œnologique, c'est un précurseur à Agnan. C'est encore reconnu et ça continue à l'être. Hein. On a un festival des vins qui se tient chaque année à Agnan.
0: Ça veut dire que vous avez les bâtiments, vous avez une ville qui a toujours été attirée par la vie culturelle et ça reste la même chose actuellement et fort heureusement. Et vous avez à boire. Donc vous avez quand même tout ce qu'il faut pour réussir. Odile.
1: Tout n'est quand même pas aussi idyllique. On avait un festival de théâtre jusqu'à cette année et l'a porté par la commune qui a décidé de le cesser pour des raisons avancées, des raisons budgétaires. Mais actuellement, un groupe d'habitants se constitue pour faire une association et le continuer.
0: Ça résiste, hein, Agnan. Ouais. Ça a toujours plus ou moins résisté, Mais là, ça résiste.
2: Oui, ça a toujours. Je crois qu'il y a vraiment une culture aussi assez importante de résistance à Agnan depuis la Deuxième Guerre mondiale. Ça a toujours été à gauche et même communiste pendant très longtemps.
0: Et alors aujourd'hui, on n'est pas du tout au RN.
2: Aujourd'hui, c'est plus compliqué que ça puisque c'est le même maire qui s'est représenté, mais il a intégré une partie de l'électorat possiblement. RN, disons.
0: Alors, je pose cette question parce que c'est vrai qu'il y a plein de petites communes dans notre région qui ont basculé et dont on voit les festivals cesser, s'interrompre.
2: Mais c'est la question justement qui se pose là maintenant. C'est effectivement ce festival qui était Agnan en scène. Il a, je crois, 16 ans. Pendant 16 ans, il était en place et c'était un festival qui était porté par la commune. Mmh. C'est vraiment une commune qui mettait... un budget pour de la culture. Donc, c'est quand même important pour une petite commune de 3000 habitants.
0: C'est pour ça que j'ai commencé par présenter la commune. C'est une petite commune. Mmh. Et donc, il y a vraiment des choix à faire, des choix budgétaires, et que les choix jusqu'à présent se sont portés plutôt sur la culture.
2: Voilà, exactement. Alors, maintenant, apparemment, ça change. Voilà, on est en train de changer. Et du coup, ce sont les habitants qui... Bon, on est en train d'en discuter, mais c'est probablement les habitants qui vont continuer ce projet-là.
0: Dans quelques instants, on va parler de l'autogestion. Je crois que ce sera le bon moment. Pour l'instant, je vous propose une petite pause musicale. Nous allons écouter Mango Mango. Alors, pourquoi Mango Mango? Parce que vous organisez un concert le 27 juin prochain et que deux groupes vont venir. Donc, du coup, on va écouter une chanson de chacun de ces groupes. Donc, on commence par Mango Mango. Et ensuite, on fera les Monkey Tales dans la deuxième partie musicale. À tout de suite.

0: Nous revoilà sur l'antenne donc avec Odile et Mario qui représentent aujourd'hui une association qui s'appelle Vivre à Agnan. Dans une première partie dans ce 10-10, nous avons présenté la commune d'Agnan qui a quand même une histoire assez particulière, l'air de rien, petite commune, dynamique, résistante. On s'en était arrêté là avec la résistance pour sauver un festival de théâtre qui apparemment n'a plus le budget de la mairie nécessaire pour exister. Donc les gens se mobilisent et c'est ce qui s'est passé d'ailleurs pour Vivre à Agnan, parce que Vivre à Agnan, l'association dont vous êtes tous les deux bénévoles, dans lesquels vous êtes tous les deux bénévoles, est parti d'un mouvement de résistance aussi.
1: Effectivement, c'est parti. Vivre à Agnan, en fait, c'est un peu la rencontre des villageois d'Agnan autour d'une résistance contre un lieu de rétention qui devait se faire dans l'abbaye.
0: Alors, revenons un tout petit peu à ce que nous avons dit tout à l'heure pour ceux qui nous prennent l'antenne maintenant. Cet endroit avait accueilli des enfants en perdition dans un centre de correction.
1: Voilà, un centre de correction, à une époque c'était un centre de correction.
0: Qui a fermé, et là Pasqua avait décidé de réouvrir cet endroit pour en faire un centre de rétention d'immigrés.
1: Voilà, c'était en 93 je crois, dans les années 90. Et du coup, on en faisait un centre de rétention et les personnes qui étaient enfermées retenues, devaient être embarquées sur les bateaux à 7. Donc, le bateau partait le mardi et donc les personnes d'Agnan se sont dit, bon, pour montrer notre désaccord, on va organiser des
0: désaccords contre le centre de rétention, bien évidemment, voilà. Et contre le renvoi des immigrés par 7.
1: Les deux cas. Et du coup, ils ont organisé des grands repas dans la rue. Puisque en fait, cette abbaye, elle est accessible que par une rue.
0: Oui, c'est un petit goulet, c'est un entonnoir.
1: Voilà. Donc, ils organisaient un grand repas qui faisait en sorte qu'on ne puisse pas récupérer les
0: qui
1: immigrés.
0: Qui barrait la rue.
1: Voilà, ça barrait la rue. On ne pouvait pas partir et prendre les personnes pour les amener à 7. Du coup, ça empêchait le départ. Et petit à petit, comme ça, finalement, ils ont abandonné l'idée d'en faire un centre de rétention. Et à partir de là, les gens se sont connus et un jour se sont dit, bon ben, c'est très bien le repas comme ça, on va continuer à en faire. Et c'est vrai que Vivre à Agnan est parti sur beaucoup sur des questions d'alimentation.
0: Donc, et de convivialité.
1: Et de convivialité, voilà. Donc il y avait le repas, ensuite ils ont mis en place des jardins partagés. C'était les premiers jardins partagés de la région. Et ensuite, comme ça, ça s'est développé sur les années, quoi. C'était il y a 30 ans.
0: Donc, cette façon de considérer la vie à Agnan s'inscrit dans des mouvements de résistance, s'inscrit dans un beau patrimoine et s'inscrit aussi dans une modernité qui est l'économie sociale et solidaire, que vous faites vivre, donc, au travers de votre association. Alors, vous m'avez dit tout à l'heure, quand on a préparé l'émission, c'est une EVS. Bonjour l'acronyme, on va peut-être spécifier un petit peu ce que c'est.
1: Alors une EVS, c'est un espace de vie sociale. Mmh. Un espace de vie sociale, en fait, c'est un organisme qui est soutenu par la CAF pour générer du lien social dans les villages et dans les communes. Et donc voilà, notre objectif, c'est de créer du lien. En tout cas, on a cette chose très importante. Et on est aussi comme association, on est une association
0: d'éducation populaire.
1: Voilà, d'éducation populaire, pardon, j'ai perdu. Et du coup, l'éducation populaire, elle est quand même caractérisée par le fait qu'on travaille sur des modes d'organisation horizontaux et avec un axe important d'autogestion. Donc c'est vraiment sur le mode d'organisation que Vivre à Agnan a une spécificité, puisqu'on fait tout de façon gratuite pour que ce soit ouvert à tout le monde et que tout le monde puisse bénéficier de tout ce qu'on fait. Et ensuite, ce sont aussi bien des gens qui sont bénévoles, qui offrent des choses à faire, que des personnes qui viennent récupérer.
0: Alors ce qui m'a impressionné quand on a préparé l'émission, mais là je me tourne vers Odile, c'est que les gens peuvent venir à une occasion, ne plus revenir, venir régulièrement. Enfin, c'est totalement ouvert, totalement gratuit, et c'est, j'allais dire, presque l'économie du moment, quoi.
2: Eh bien, si vous avez une idée, vous pouvez la mettre en pratique, et on vous donne les moyens de la mettre en pratique. Je vais vous citer Denise, qui est arrivée sur Agnan il y a moins d'un an. Il se trouve qu'elle a une grande compétence dans l'upcycling et dans la réalisation de merveilles, en fait, en couture, avec des techniques de patchwork japonais. Eh bien, elle en a eu envie de réunir des personnes autour d'elle. Elle a pu créer un atelier et maintenant, chaque semaine, il y a un atelier d'une dizaine de personnes autour de cette technique.
0: Alors, vous me disiez d'ailleurs qu'il y avait quand même une vingtaine d'ateliers par semaine. Voilà. C'est extrêmement vivant.
1: Aujourd'hui, c'est une association qui est très vivante. On a une vingtaine d'ateliers, comme vous disiez. Et puis, ça touche. Là, on est en train de faire les bilans. En fait, chaque année, tous les quatre ans, on doit faire les bilans
0: pour la CAF et l'État.
1: Voilà.
0: Ils demandent quand même des comptes.
1: Donc, on est en train de les faire. Et effectivement, on a vu qu'on touche environ 2700 personnes par an.
0: Je rappelle qu'il y a 3000 personnes à Agnan. Alors, 2700, ils ne sont pas tous du cœur d'Agnan. Mais enfin, ça draine quand même l'équivalent presque de la population du village.
1: Voilà, sur une année, c'est à peu près les personnes qui participent aux ateliers. Parce qu'en fait, Vivre Agnan agit sur plusieurs aspects. En fait, en gros, tous les aspects de la vie. En fait, on agit sur des questions de mobilité, des questions alimentaires, sur des questions d'enrichissement de la vie culturelle locale. C'est-à-dire, enrichissement autant par l'échange culturel que par la proposition d'activités culturelles comme des concerts ou des choses comme ça.
0: Effectivement, il y a trois axes, hein, vous m'avez bien dit tout à l'heure, le culturel, l'autoproduction et l'échange de biens ou de services, enfin on verra. Vous avez une minute pour chacun de ces axes et on écoutera un autre morceau de musique d'un groupe qui se présentera aussi aux Agnanais et aux voisins et à ceux qui voudront venir le 27 juin. Alors, sur le culturel... Alors, c'est quoi, à la fois des spectacles, des expos?
1: Alors, sur le culturel, on a l'échange de culture dans des ateliers. Donc, on a des ateliers théâtre, des ateliers écriture.
0: Échange de savoir.
1: Voilà, échange de savoir, en fait, c'est dans cette partie-là. Et sinon, il y a un autre axe qui est proposition de spectacles à la population, où on participe aussi à l'organisation. Tout à l'heure, on a parlé du festival Agnan en scène. C'est un festival de théâtre. On participe à ce festival.
0: Vous apporterez votre soutien.
1: Voilà, on tient la buvette, par exemple, sur cet événement. Et sinon, on a un événement qui est le nôtre. C'est un concert le 27 juin. Et ça, c'est un concert qu'on propose avec plusieurs groupes, qu'on propose à la population.
0: L'alimentation au travers de l'autoproduction, donc ça c'est Odile, on va alterner les voix.
2: Évidemment, l'autoproduction à travers des jardins partagés, mais également la lutte contre le gaspillage et la convivialité. C'est-à-dire que tous les jeudis, il y a le marché d'Agnan, une équipe récupère les invendus du marché, les denrées qui ne tiendraient pas un jour de plus, les ramène au local, nous préparons ensemble un repas, pour à peu près 30 personnes avec ces denrées, un repas qui est à tarif libre. C'est-à-dire, vous n'avez pas d'argent, mais vous ne donnez rien. Et vous avez plus d'argent, vous donnez ce que vous voulez.
0: C'est la fameuse cantine ?
2: C'est la petite cantine.
0: Ah, la petite cantine.
2: La petite cantine, voilà. Et avec l'argent donné, nous achetons les denrées de base, farine, lait, ainsi de suite.
0: Et qu'est-ce que vous avez... combien de personnes viennent à cette petite cantine du...
2: Au moins 25-30 personnes chaque semaine.
0: D'accord. Et pas toujours les mêmes ?
2: Pas toujours les mêmes. Alors, il y a un noyau dur d'habitués. Il y a un noyau dur d'habitués. Mais on accueille aussi des nouveaux sur le village, ça c'est très agréable, et surtout des personnes qui ont une situation financière pas facile, on va dire.
0: Oui, c'est bien pour eux, je crois.
2: C'est bien pour eux.
0: Et puis il y a le troisième axe, l'échange de biens ou de services. J'ai service et réparation, mais il y a par exemple des vélos en accès libre.
2: Oui, il y a le vélo partage, on récupère des vélos, on les remet en état. Et ils sont en accès libre sur un simple coup de téléphone pour aussi bien les habitants que les touristes.
0: Donc c'est de la récupération, c'est de la remise en état ou de la remise à niveau.
2: Voilà.
0: Et
2: tout le monde en profite.
0: Bon, c'est un petit village, on dirait un petit village de Schtroumpf.
2: Oui. Ça peut être ça.
1: L'idée, c'est...
0: Qui résiste. Ah non, c'est les Gaulois, tiens. Non, c'est Obélix Astérix.
1: Non, l'idée, c'est vraiment... en fait, à chaque fois, on essaie de... On regarde certains problèmes qui peuvent apparaître au niveau de la commune et puis au niveau des habitants, on essaie de réfléchir à quelles solutions on peut donner par nous-mêmes.
0: Et de quoi ils auraient besoin.
1: Voilà. Donc là, c'est vrai
0: ça
1: que...
0: Ça répond à des vrais besoins.
1: Voilà.
0: Merci beaucoup. Deuxième pause musicale, voyez que tout va très vite. Monkey Tales Fellow. Donc c'est un groupe, Monkey Tales, qui se produira le samedi 27 juin à Agnan. 5e édition d'ailleurs d'Agnan en musique.

0: 10-10 aujourd'hui avec, avec une association qui s'est présentée donc longuement, qui nous a présenté son village, Vivre à Agnan. Merci à Odile et à Mario d'être avec nous. Merci à Olivier qui a sur la technique de cette émission. Alors là, on va en venir à la fameuse graffiteria. C'est un mot que j'ai prononcé au début de l'émission, mais que je n'ai pas redit depuis volontairement. Donc la graffiteria. En fait, je suis allée à Agnan il y a quelques jours pour assister au premier festival ou salon de l'économie sociale et solidaire, qui est plutôt une spécialité de Jean Maillet dans cette radio, mais je l'avais accompagné. Et il y a un monsieur à la fin d'une table ronde qui est venu me voir, c'était Mario, qui me disait « Est-ce que vous ne voudriez pas faire quelque chose sur la graffiteria ?» Keko Yoko, quelle est la graffiteria ? J'en savais rien. Donc nous allons en savoir plus, Mario.
1: Ok, bah, effectivement, on s'est rencontrés comme ça. Et bah oui, ça nous tenait à cœur de parler de la graffiteria, puisque c'est quand même... une chose qui attire beaucoup de monde, qui est curieuse et qui est vraiment intéressante. Alors la graffiteria, c'est
0: pas la graffiteria, la gratis.
1: Graffiteria, c'est gratis, ça vient de gratis.
0: Et feria, la fête. Ah. Et voilà, au départ, j'ai enfin compris le jeu de mots.
1: C'est vrai qu'au départ, la première fois qu'on a mis des pancartes avec graffiteria, la plupart des gens pensaient que c'était quelque chose avec le graphisme. Mm. Mais effectivement, là, non, c'est pas ça. C'est plutôt gratuit. Et donc c'est un genre de vide-grenier, on pourrait appeler ça comme ça, où tout est gratuit. Ça, c'est pour se donner une image. Un vide-grenier où on n'a pas de, où les personnes déposent des choses sur les tables. En fait, on installe des tables et tous ceux qui veulent donner quelque chose déposent ceux qui veulent donner.
0: Et ils sont pas obligés de rester là.
1: Ah non, ils sont pas obligés de rester
0: là.
1: Voilà.
0: Ils s'en vont.
1: C'est ça la différence avec
0: pour choisir quelque chose d'autre ailleurs.
1: Voilà. La différence avec le vide-grenier, c'est celui-là, c'est qu'il y a pas. On reste pas derrière son stand et puis ça permet d'avoir toute la liberté de prendre sans penser à ce qu'on a donné, etc. Donc c'est vraiment un moment où les gens prennent ce qu'ils veulent, les gens donnent ce qu'ils veulent et comme ça.
0: Et on peut ne rien prendre.
1: Voilà.
0: Et ne rien donner. Où on peut prendre et donner, où on peut prendre, donner et s'en prendre.
1: Voilà, on peut même venir juste pour discuter avec les gens. Il y en a beaucoup qui font ça aussi, parce que c'est un moment très convivial, tout le monde vient. C'est vrai que le fait de faire un espace comme ça gratuit, ça ouvre le dialogue, ça ouvre les relations avec les gens. Il y a beaucoup de personnes qui restent là.
0: Il n'y a pas d'intérêt monétaire ou d'échange monétaire, c'est juste le plaisir d'être ensemble et d'échanger des choses. Cela dit, pour donner un exemple à nos auditeurs, est-ce que ça pourrait ressembler par exemple au principe des boîtes à livres ?
1: Oui, ça peut ressembler à ça, si ce n'est que en fait, quand même, on se retrouve tous à ce moment-là.
0: Oui, c'est sûr, ça c'est la grosse différence. Mais enfin, le principe, c'est ça. On met, on enlève, on remet, voilà.
1: Voilà. C'est un concept qui existait, qui existe depuis longtemps. Et
0: ça s'appelait déjà graffiteria ailleurs.
1: Oui, je crois que ça vient de l'Argentine. Le mot graffiteria vient de l'Argentine.
0: D'accord.
1: Et je crois que c'était dans les années 2001, je crois que ça a été pendant la période là où il y a eu pas mal de crises en Argentine. Je crois que c'est à ce moment-là que ça s'est mis en place.
0: Ça a dû ressurgir régulièrement parce que l'Argentine est en crise régulière, donc c'est pas faux, dit Odile.
1: La particularité qu'on a, nous, avec ça, c'est le fait de l'avoir... installé de façon régulière.
0: Pérennisé,
1: en fait, on en fait une tous les trois mois, une fois par trimestre.
0: Par saison.
1: Voilà, de façon à ce que chacun puisse compter là-dessus, en fait. Finalement, on peut compter sur la graffiteria pour récupérer des choses. Si on a besoin, par exemple, d'un jean, on peut aller attendre la graffiteria pour vérifier qu'il n'y ait pas un jean à notre taille.
0: Ça c'est important parce qu'en fait, effectivement, il y a beaucoup de vêtements, je suppose. C'est difficile d'écouler les vêtements. Actuellement, parce que en particulier les vêtements de femmes, plus personne ne les prend en dehors d'Emmaüs. Là, on peut les déposer à la graffiteria. Et il y a aussi beaucoup de vêtements pour enfants. Il y a beaucoup de mamans, vous me disiez, Odile, qui viennent et qui habillent leurs enfants comme ça, en fait.
2: Tout à fait. Il y a beaucoup de vêtements pour enfants et notamment de vêtements pour les tout-petits. Que vous savez bien, c'est une période qui dure peu de temps. On reçoit des cadeaux qu'on n'utilise parfois pas du tout. Et puis après, bien, il faut racheter. Donc, on a énormément d'échanges, on peut dire, de vêtements d'enfants. Des mamans font leur placard à la rentrée, souvent en début de saison, et elles viennent voir ce qu'elles peuvent trouver pour leurs enfants.
0: Donc, elles vident leur placard, elles portent à la graffiteria.
2: Et elles récupèrent des vêtements qui vont aller à leurs enfants qui ont grandi.
0: Combien de personnes fréquentent ce rendez-vous donc,
1: là, en ce moment, on a à peu près 500 personnes qui viennent sur la journée. Voilà. Et Et ce qui est intéressant, c'est aussi, en fait, finalement, c'est une façon de mettre en commun des objets. Puisque, en fait, une personne pose un... Moi, par exemple, hier, c'était rigolo, on a vu un petit enfant, il portait une veste qui appartenait à mon fils quand il avait 3 ans. Et cette veste, elle avait fait déjà trois familles avant d'arriver chez lui.
0: C'est bon. Alors, c'était de bonne qualité, hein.
1: Voilà, c'était de bonne qualité. Donc, quand c'est des bons objets...
0: Mais ça peut pas poser de problème, ça, à l'école, en disant « Ah, c'est mon manteau, Enfin, j'y ai pensé tout à l'heure en me disant, mais les enfants qui portent des vêtements d'autres enfants du village, comment est-ce qu'il n'y a pas une pédagogie à mettre en place autour de ça, justement ?
2: Non, ça se passe bien. Et même, on s'en amuse. Entre femmes, par exemple, on dépose beaucoup de vêtements. On a beaucoup de vêtements. Et on le voit trop. Et on le voit sur le dos des copines. Et puis, on réagit plutôt en s'amusant, en disant, bah, il me va mieux qu'à toi. Il te va mieux qu'à moi. C'est plus joli sur toi. Voilà, non. On n'a pas eu de réaction négative.
0: Alors, vous vivez presque en autarcie, parce que entre les légumes du jardin potager que vous partagez, la fameuse cantine qui récupère des choses du marché sans avoir à se déplacer, les fameux vêtements qui s'échangent et objets, pourquoi pas, vous pourriez presque être en autarcie.
1: Bon,
0: l'idée n'est pas de refermer le village.
1: L'idée n'est pas de refermer le village, mais c'est quand même l'idée, c'est de. Bah, on voit quand même que autour de nous, que c'est quand même assez compliqué. Et en fait, l'idée des personnes, c'est de voir entre nous comment on peut faire pour créer un réseau qui nous permette de subvenir nos besoins d'une manière ou d'une autre, quoi, de se rassembler pour créer un lien de solidarité.
0: C'est une prise en main finalement d'économie sociale et locale en autogestion d'une certaine façon. Alors ces associations, ça quand même représente des contre-pouvoirs importants hein, par rapport à l'économie actuelle. C'était d'ailleurs un des sujets du fameux festival où on s'est rencontrés sur l'économie sociale et solidaire. Est-ce que les autorités entre guillemets, les institutions vous prennent en compte en dehors des aides qu'elles vous apportent, bien sûr. Est-ce que il y a une possibilité de faire tache d'huile ou d'autres municipalités peuvent être intéressées ou d'autres associations peuvent être intéressées par ce que vous faites pour essaimer ?
1: Alors, par exemple, sur la gratiféria, elle est reprise dans tous les villages alentours. Maintenant, on va être notre prochain pas, c'est de faire le lien avec les autres villages pour que on puisse avoir des gratiféria tous les mois. Dans le secteur, on puisse
0: dans le canton, on puisse
1: récupérer des affaires tous les mois. Et sinon, c'est vrai qu'on est souvent appelé en tant qu'association pour participer à des échanges sur notre mode de fonctionnement, mais plus sur l'aspect alimentaire.
0: Sur l'économie sociale et solidaire, c'était ça d'ailleurs quand vous êtes venu la dernière fois, c'était à Saint-Jean-de-Fosse. Voilà, donc c'était ce que vous étiez venu expliquer ou montrer pour dire que ça peut fonctionner. Alors, festivités donc avec ce fameux concert du 27 juin. Là vous allez nous en parler, c'est le moment parce qu'il nous reste une petite minute. Deux petites minutes.
1: Voilà, ce que je disais tout à l'heure, c'est vrai qu'on a cet aspect-là d'essayer de créer un réseau économique qui tienne pour les gens, qui avoir une vie. En fait, on a un peu ce slogan-là, c'est essayer d'avoir une vie riche. Tout en étant en ayant des activités gratuites
0: et tout en étant pauvre.
1: Voilà, c'est-à-dire permettre à des pauvres d'avoir une vie riche socialement.
0: D'accord.
1: Ça c'est un peu un des axes importants.
0: Puis il faut dire les mots. On dit aux gens qui n'ont pas de moyens, des gens qui n'ont pas de moyens, ce sont des gens qui sont pauvres.
1: Matériellement. Et la dernière chose là dont on voulait parler aujourd'hui, c'est aussi le concert qu'on organise depuis 5 ans déjà. Et c'est parti parce qu'au départ on avait beaucoup de musiciens dans l'association et qui souhaitaient créer une scène pour s'exprimer. Donc on a lancé cet événement.
0: C'est 5 ans.
1: 5 ans. Donc on s'est dit on va le faire juste après la fête de la musique puisque en fait il n'y avait pas de fête de la musique à Agnan. Après, la question, c'était de savoir, le jour de la fête de la musique, les musiciens sont pris partout ailleurs. Du coup, on s'est dit, on le fait le week-end d'après la fête de la musique. Mmh. C'est comme ça qu'on a fixé la date. Et pour l'association, en interne, c'est aussi un moment important, puisque ça nous permet de faire du lien entre toutes nos activités. Parce qu'on a vraiment, comme on disait tout à l'heure, on a beaucoup d'activités. Et finalement, il y en a des fois qui ne se rencontrent pas. Ceux qui font du théâtre ne rencontrent pas forcément les jardiniers. Donc là, quand on crée un événement gros comme celui-là, ben finalement, on se retrouve à servir des bières.
0: Ceux qui font du théâtre devraient connaître le côté cours et le côté jardin. Bon, donc ce concert, c'est rappelons-le, le 27 juin. Ça sera à la salle des fêtes. c'est ça ?
1: C'est sur la place de Étienne Sanier.
0: Voilà.
1: C'est juste à côté de la salle des fêtes. Hein. Et du coup, ça commence à 19h. On commence à accueillir les personnes à 18h30, 18h. À 19h, on aura une fanfare, Batucada fanfare, qui va circuler. Ensuite, à partir de 20h, c'est Monkey Tail.
0: Les fameux groupes qu'on nous avons écoutés dans cette émission.
1: Un peu de reggae.
0: À savoir que, donc, rendez-vous le 27, mais avant, n'oubliez pas, le 6 juin, vous avez la Gratiféria d'Agnane. Donc, ça, c'est dans la salle de la mairie, hein, c'est ça, j'ai bien compris. Et puis, je voulais aussi vous dire que jusqu'au 21 juin, vous avez à la Chapelle des Pénitents une exposition de deux artistes qui ont choisi de vivre à Agnane, qui propose une exposition sur les plis, qui travaillent à quatre mains, puisque c'est un couple. Et enfin, cet été, la Comcom propose à Agnane de retrouver deux par deux à l'abbaye. Voilà, je vous remercie tous les deux d'être venus aujourd'hui, nous avoir parlé donc d'Odile et Mario, de Agnane, de sa vie, de ses expériences qui sont à mon avis pleines d'enseignements. Je remercie Olivier et je vous souhaite à tous vous les auditrices et auditeurs, je vous souhaite tous une très très bonne après-midi et au revoir et à très bientôt dans le 10-10.

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Merci Aurélien. 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Alors, je suis très heureuse de vous parler aujourd'hui de Omar Khayyam. Omar Khayyam, c'est difficile de résumer son action en disant qu'il est poète, parce qu'il n'était pas que poète. Il est né en 1040, alors là je vois 1048, à Nishapur, qui est actuellement en Iran. C'était un homme brillant, mais très brillant. Il excellait en philosophie, en poésie, en mathématiques ou en astronomie. Alors, il nous laisse des ouvrages principaux autour de la méthode pour l'extraction des racines carrées et cubiques, les tables astronomiques, des démonstrations de problèmes d'algèbre et des traités de quelques difficultés des définitions d'Euclide. Il réformait les chars et le calendrier. Il administrait l'observatoire de Merv en Iran. Il calculait des binômes, des équations du quatrième degré, le triangle arithmétique. De temps à autre, il écrivait ses vers 4 à 4, soit Rubaiyat. Je préfère dire Rubaiyat. Communément appelé quatrain, donc les quatrains d'Omar Khayyam. Il est

toute femme, il l'a comparée à une tulipe. Et alors, pourquoi une tulipe? Parce que on entendra donc peu parler de roses dans ses poèmes, mais surtout des tulipes. Tout le temps, il y aura des tulipes. C'est que la Perse est un pays de tulipes, bien plus que de roses. Par rapport à son écriture, quelques-uns ont fait de Rayom un mystique. Et d'autres en firent un voltairien, voulant dire par là qu'il était sarcastique. Et pourquoi ne pas en faire un Leibniz, écrivant de temps à autre des billets doux, de tout petits poèmes sur le coin d'une table quand il avait assez de tout ce qu'il avait dans le cerveau. Et ce n'est sans doute pas très loin de la réalité. Ces quatrains ne dépassent pas 175. Les quatrains errants sont au nombre d'un millier. Il y a aussi des quatrains donc, qui sont écrits par d'autres personnes et qui ont été transmis au fil du temps, mais les quatrains d'Omar Khayyam, donc, ils sont beaucoup moins nombreux. Donc, ils comportent 160 des quatrains vrais. Alors que des quatrains, si on totalise avec les quatrains errants, on pourrait en avoir presque plus de 1000. Alors, le roubaï ou roubaïat, c'était décrété vulgaire, populaire par les carriéristes littéraires de l'époque. On ne lui reconnaissait qu'une seule qualité, d'être spontané, d'être l'élan du moment. Ils sont en fait des jeux de subtilité de la grammaire persane. Alors les quatrains, en 1921, un orientaliste danois, Arthur Christiansen, a publié une remarquable étude autour des quatrains des roubaïats de Omar Khayyam. Il retient le chiffre de 121 quatrains vrais, qualifiant les autres de quatrains errants, comme je vous l'ai dit. Et ensuite, il y a eu en 1949 un manuscrit qui a été remis, acheté par un bibliophile, qui a été remis entre les mains du professeur Arbery de Cambridge, et les établir que le manuscrit était en tout point authentique. Pour la première fois, on disposait d'un texte qui datait de 1259 après Jésus-Christ, donc peu de temps après la mort de Omar Khayyam, puisqu'il est mort en 1931. Son nom signifie vendeur de tentes, du métier de son père. Donc c'était un homme brillant qui excellait dans de nombreuses matières. Il est invité, entre autres, en 1074 par le sultan Jalal al-Din à entreprendre la réforme du calendrier solaire. Il s'est consacré pendant 5 ans à organiser des observations astronomiques. Il a écrit un important traité sur l'algèbre et à l'invitation du troisième sultan de la dynastie des Séloudjiks et de son vizir Nissam el-Molk, il se rend à Ispahan, qui est la capitale alors du royaume. Il dirige la construction d'un gigantesque observatoire à partir duquel il mesure la longueur d'une année. Khayyam trouve qu'une année fait 365 jours, 242, 180 18, etc. jours. C'est d'une incroyable précision. On sait désormais que la longueur d'une année change au niveau de la sixième décimale durant une vie humaine. À titre de comparaison, la longueur d'une année à la fin du 19e siècle était de 365,242,190 jours. À la suite de cette mesure, une réforme du calendrier fut adoptée dans le royaume, comme ce fut le cas 5 siècles plus tard en Europe, à l'instigation du pape Grégoire. Il est tombé en disgrâce au cours de sa vie et il a quitté Ispahan pour passer quelques mois à Merv, puis il va terminer ses jours à Nishapur. Sa popularité est surtout due à ses roubaïats, des quatrains parfois désabusés où il chante la vie, les femmes, le vin. C'est de ces lectures que je vais vous proposer. Celui a valu d'ailleurs quelques problèmes avec des dignitaires religieux, car le vin n'est pas la boisson privilégiée par le Coran. Alors, la première traduction est due à Edward Fitzgerald en 1950. Une des difficultés de Fitzgerald fut de distinguer le vrai du faux, car plus de 1000 poèmes sont attribués à Khayyam, comme je vous le disais.
Les quatrains de Rayam sont souvent cités en Occident pour leur scepticisme. Ils recèleraient des perles mystiques faisant de Rayam un soufi. Il aurait prôné l'ivresse de Dieu et se disait infidèle mais croyant. Au-delà du premier degré hédoniste, les quatrains auraient donc, selon certains commentateurs, une dimension mystique. Dans la pratique, comme le fera plus tard un autre poète, Jalal ad-Din Rumi, l'homme sur le chemin de Dieu n'a pas besoin de lieu dédié pour vénérer les dieux, le Dieu, et que la fréquentation des sanctuaires religieux n'est pas une garantie du contact avec Dieu, ni un indicateur de respect d'une discipline intérieure. Son appréciation simple, en Mahayom, des plaisirs terrestres et de la condition humaine, n'exclut aucune hypothèse. Il a été déçu, d'autres en fait, par la religion des hommes, de la science et de la condition humaine. Et je vais vous emmener vers les Roubayats. Un soir, ivre de vin, j'allais à la maison du vin. Je vis un vieillard ivre, sur son dos un pot de vin. Je dis, « Sur Dieu, n'as-tu pas honte, vieux ?» Il dit, « La bienveillance vient de Dieu, bois du vin, ne dis rien. » Le temps, sans serveuse et sans vin, c'est rien. Sans les mélodies de la flûte, c'est rien. Plus je regarde les choses d'ici, sauf les filles et le vin, tout est rien. Quand je serai mort, lavez-moi dans du vin. Récitez sur mon corps la prière du Saint-Servin. Si le jour du jugement, vous voulez me trouver à la terre, demandez-moi au seuil de la maison du vin, dont on pourrait dire une taverne. Dieu, tu m'as cassé mon pot de vin. Tu m'as ainsi fermé la porte du plaisir. C'est moi qui bois, Seigneur, et c'est toi qui es ivre. Ma terre sur ta bouche, es-tu ivre, Dieu ? Le Coran, qu'on appelle la grande parole, on le lit de temps en temps, jamais tout le temps. Sur ce vers, en enluminure, un verset du Coran. Ce verset, on aime se le verser en tout lieu, en tout temps. Rayom, si tu as du vin, trouve-toi bien. Près d'une jolie ajoue de tulipes, si tu es assis, trouve-toi bien. Puisque la fin des affaires du monde, c'est rien. Dis rien à ce rien. Puisque tu vis, trouve-toi bien. Et pour agrémenter cette musique, je vous propose un concert de musique persane classique qui a eu lieu à la Minoterie, à l'initiative de l'association Nayar. On découvrira dans ces extraits du concert des morceaux accompagnés par de la voix et aussi d'un tomba qui est un genre un instrument à percussion et même de tambour qui est un luth long à manche de Perse. Donc, nous allons écouter un premier morceau dans lequel on distingue très bien le tombak. Tombak qui est un instrument vieux de plus de 3000 ans.

Le livre dont je vous lis, c'est Roubaïat. Donc, il est paru chez Poésie Galibar, Omar Khayyam Roubaïat, avec une préface d'André Velter et une traduction d'Armand Robin. D'ailleurs, les notes que je vous ai proposées au début de l'émission sont écrites par une postface d'accompagnement d'Armand Robin. Ça a été publié en 1994, octobre 1994. Et je vais revenir sur le regard d'André Velter sur le travail, l'œuvre d'Omar Khayyam. Il nous dit « À moins de 30 ans, Omar Khayyam était déjà célébré comme un incomparable savant, un géomètre, un astronome, un mathématicien, un physicien, un philosophe et un médecin. C'est son ouvrage le plus abstrait, son algèbre, qui contient les solutions géométriques des équations du second degré, une classification des équations, y compris la cubique. Un essai systématique pour résoudre ces équations et les solutions géométriques partielles de beaucoup d'entre elles. Son génie d'astronome allait lui valoir d'être placé par le vizir à la direction de l'observatoire de Merv, avec pour tâche principale la réforme du calendrier persan. L'excellence reconnue de ses travaux pourrait suggérer une carrière glorieuse et protégée à l'ombre des puissants. S'il n'en a rien été, c'est qu'il n'était pas manifestement dans la nature de Khayyam d'endosser la livrée du savant officiel. Il eût fallu pour cela avoir l'échine plus souple, le cœur plus hypocrite et moins aimer la vie. Et en tant que savant, Khayyam percevait les effets de la sclérose cléricale sur l'élan des découvertes et en pressentait le poids des ténèbres et d'oppressions futures. S'annonçait le règne des dévots fanatiques, la mise au carcan de toute pensée expérimentale ainsi que de tout comportement d'homme libre. Saadeg Hedayat a consacré un essai et documenté à Omar Khayyam. Il affirme que celui-ci, de sa jeunesse à sa mort, est resté matérialiste, pessimiste et agnostique. Ces trois qualificatifs semblent en effet correspondre à chacun des aspects de sa personnalité. Il détermine autant le scientifique et le philosophe que le poète. Alors, d'autres Roubaïat. Ce pot fut un jour ce que je suis, folle amoureux, captif des cheveux d'une ravissante. Cette anse qu'à son col on voit fut un jour un bras accolé. Ils disent tous, il y a même un enfer. Bla bla bla. Le cœur ne doit pas s'émouvoir. Si tous ceux qui font l'amour et qui boivent sont de l'enfer, demain le paradis. Comme le creux de ma main est désert, il fallait être très libre pour écrire cela. Ils disent tous, le mois de l'abstinence vient, dès demain, interdiction pour le vin. Ce dernier jour du mois, d'avant que donc je boive tellement que j'en sois ivre-mort du début à la fin du mois suivant. Nul n'a vu le paradis ni l'enfer. Ô mon cœur! Nul ici qui de là-bas soit revenu, ô mon cœur. Nos peurs, nos espoirs reposent sur seulement des mots. Une chose au loin, c'est sûr, ô mon cœur. Mon cœur s'attache à un visage qui semble une rose. Au verre de vin, ma main s'attache. À toutes les fractions de la totalité, je participerai avant que par la totalité, ces fractions soient submergées. Sur les lèvres d'un pot de vin, je mis avec feu mes lèvres. Je voulais y saisir le secret de la longue vie. Quand s'unirent nos lèvres, le pot de vin me dit « Tu ne reviendras pas, donc n'oublie pas, bois du vin. »
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Donc encore un petit extrait de la préface d'André Walter, mais auparavant, vous venez d'entendre l'instrument de musique, le tanbur, qui est un luth à longs manches de Perse. Et André Walter écrit « Si les roubaïates, par les vœux qu'ils forment, par les doutes qu'ils expriment, par les sentences désinvoltes ou désabusées qu'ils profèrent, livrent peu à peu les clés d'un art de vivre, ils manifestent surtout l'implacable lucidité de leur auteur. Ils rappellent que Khayyam n'est pas un théoricien du laisser-aller, que s'il est libertin, c'est à la façon des philosophes et en tout état de cause plus proche des sceptiques que des hédonistes. Devant la fable du monde, il campe incrédule, rebelle, irréductible, un verre à la main. Il se divertit de l'agitation et des mirages alentour. Il compose litanie sur litanie autour du mot « rien ». Il rit aux étoiles, n'est pas vraiment triste. Le silence des espaces infinis ne l'effraie pas. Il joue avec son nom en guise d'épitaphe. Khayyam, qui cousait les tentes de l'intelligence, le brocanteur des destins le mit en vente contre du vent. » Quelques roubaïates. Aujourd'hui, que c'est le jour sacré, le vendredi, bois du vin, bol par bol, puisque le verre est interdit. Les jours de la semaine, bois, fais la fête, mais aujourd'hui, bois double, puisque c'est le premier des jours ce vendredi. Quand le rossignol, ivre de son vin, trouva son chemin dans le jardin, qu'il y trouva dans leur entrain le visage de la rose et le verre de vin, en langage de circonstance, à mon oreille, il dit « Tu le sais, le jour enfuit, ne revient jamais. » Ils disent tous « Pourquoi bois-tu tellement ? Quel est ton argument pour être ivre tout le temps ? C'est le vin, bu dès l'aube, et c'est le visage d'une jolie. Est-il argument plus évident ? Je bois du vin, sans peur, sans honte. Mais pourquoi contre moi tout le monde ? Que tout acte blâmable ait pouvoir d'enivrer le seul homme pas ivrogne, alors on le verrait. Toi, dont le visage est un modèle pour le lys, ô ma jolie. Toi, de la beauté, même image fidèle, ô ma jolie. Le roi de Babylone inventa le jeu d'échecs, d'après tes mouvements savants, ô ma jolie. Boire du vin, chatouiller des jolies comme des tulipes, c'est mieux que des cafarderies, des hypocrisies. S'ils sont damnés tous ceux qui font l'amour et qui boivent du vin, ah, qui donc voudra voir le paradis ? Qui ? La jolie à la rose, on la compare. Ma jolie à la tulipe, je la compare. À la tulipe plutôt qu'à la rose. Pourquoi je la compare ? C'est que ma jolie, aux autres jolies, jamais je ne la compare. Ils disent tous, c'est une rose, ma jolie. Je dis, elle est tulipe, ma jolie. La rose est belle. La tulipe est belle et jolie. Pour une belle, avoir cœur dans la beauté, c'est être jolie. La tulipe à la rose. Tu es belle, je suis jolie. La rose à la tulipe. Tu es jolie et tu es belle aussi. Le verre de vin. Tulipe et rose, on vous réconcilie. Khayyam. Vin, tulipe, rose, regardez ma jolie. Ne sois pas seulement belle, sois tulipe. C'est que cette nuit pris de vin, c'est ce que cette nuit pris de vin, je disais à une jolie. La jolie, en langage de jolie, me dit, il n'y a pas de jalousie entre rose et tulipe. Je suis belle
Et puis aussi, je suis jolie. Longtemps, j'ai regardé les ateliers des potiers. Je n'y voyais pas la tuliperie. Un soir, pris de vin, j'ai connu une jolie comme une tulipe. Et puis, depuis, dans les ateliers de potier, je vois une tuliperie. Et maintenant, nous allons écouter un autre extrait avec qui mêle les chants à l'instrumental.

Donc je vous lis des Rubaiyat d'Omar Khayyam. Rubaiyat veut dire quatre. L'interprétation des œuvres d'Omar Khayyam est partagée par deux points de vue. Certains y voient des perles mystiques faisant de lui un soufi, mais et d'autres plutôt un hédoniste. Il se montre critique vis-à-vis des religieux et de la religion de son temps. En effet, si certains assimilent dans ses poèmes le vin à une sorte de manne céleste, d'autres considèrent plutôt le poète comme un chantre de la liberté individuelle qui refuse de trancher sur des mystères lui semblant hors de portée de l'homme. Bon, j'aime bien sa vision, cette vision d'Omar Khayyam. De nouveau, où on nous parle de tulipes et de vin, on ne compare pas assez les jolies aux tulipes. Une belle qui se fait jolie, c'est une tulipe. Quand j'ai bu un peu de vin, j'aime la rose. Quand j'ai bu tout le vin que j'ai bu, j'aime la tulipe. Quand je n'ai pas bu de vin, la jolie est une herbe. Une herbe, c'est joli. Surtout, c'est très joli, une jolie en herbe. Quand j'ai bu un peu de vin, la jolie est une rose. Quand j'ai bu beaucoup de vin, la jolie est une tulipe. Depuis que le rossignol dans le jardin répand son refrain, je prends mon plaisir à tenir la tulipe du verre de vin. C'est mieux que de laisser les langues sans aucune preuve dire « C'est lui qu'on voit toujours, le verre à la main. » Hola l'orchestre! Hola du vin que je puisse crier « Vive le matin !» Qu'il est beau le sort de celui qui pense à remplir son verre de bon matin. Sur terre, trois choses dont c'est la vérité, nous avons besoin. Le verre de vin, la jolie comme une tulipe, les soupirs du matin. Tout ce qui n'est pas plaisir, s'en abstenir, c'est le mieux. Sous une tente, du vin servi par une jolie, c'est le mieux. Être ivre, errer, quitter les sentiers, c'est le mieux. Depuis la lune jusqu'au poisson sous la terre, le verre de vin, c'est le mieux. Écoutons encore un morceau de musique dans lequel on entend très bien ce tambour, ce luth à longs manches.

Donc de nouveau avec Omar Khayyam, donc qui vivait au XIe siècle, qui est mort en 1131. Il nous parle de savourer la vie dans ses roubayats, qui sont des poèmes des quatrains. Tout ce qui n'est pas plaisir, s'en abstenir, c'est le mieux. Sous une tente, du vin servi par une jolie, c'est le mieux. Être ivre, errer, quitter les sentiers, c'est le mieux. Depuis la lune jusqu'au poisson sous la terre, le verre de vin, c'est le mieux. La brise au printemps sur le visage de la rose, c'est charmant. Parmi les fleurs, le visage de la jolie qu'on chérit, c'est charmant. Parler du jour qui est parti, ce n'est pas charmant. Fais la fête! Tais-toi sur le jour passé. Le jour qui est, c'est charmant. Roue du firmament, je ne suis pas content de tes rotations. Pourquoi tes leçons? Je suis immunisé contre les leçons. Si tu penses que tu as affaire à un ignorant, à un zéro, alors je vais te dire. Je suis un ignorant, un zéro. Nul n'a pu toucher le visage d'une tulipe avant que des épines longtemps n'aient touché son cœur. De même le peigne, tant que sa tête n'est pas morcelée, en mille dentelures, ne peut toucher les cheveux d'une jolie. Celui-ci, je l'aime beaucoup. Le vin, bien que la sainte loi l'insulte, est délicieux. Versé par une jolie, il est tout à fait délicieux. Même amer, même interdit, je l'aime beaucoup. Puis c'est une vieille loi. Ce qui est interdit est délicieux. Autant que tu le peux, aide le buveur. Laisse là les principes du jeûne, de la prière. Prends garde. Garde pour toi ce secret bien secret. La tulipe fanée ne refleurit jamais. Serveuse, le vin que je bois sur ton visage est brillant de sueur. Puisse le mauvais œil ne pas t'atteindre. Toi, visage, mon but d'ébène, ta bouche aux teintes de vin est une fontaine de grâce. Il vaut 100 Christ ressuscité, celui qui boit le vin que tu es. Un autre extrait de ce concert de musique persane. À la Minoterie. Et c'était en 2018, octobre 2018.

encore quelques roubayats d'Omar Khayyam, écrits en 11e et début du 12e siècle. Je suis ivre, rien qu'en voyant les verres de vin. Je suis poète en feu, rien qu'en regardant les jolies. Je fais de l'ivresse en regardant les verres de vin. Je fais des verres, 4 par 4, en regardant les jolies, effectivement, les 4 1. Ce vin vermeil du Bédarchan, cette jolie à lèvres de tulipe, où sont-ils? Cette vie en feu de l'esprit, ce charme pour les soucis, où sont-ils? Le bien, ils ont beau tous crier, en islam c'est interdit. Bois, bois du vin sans souci. L'islam, où est-il? On comprend qui s'est fait des ennemis, Omar Khayyam. Le jour passé ne le porte pas en ta mémoire. Le jour a passé, pas encore arrivé, pour lui, pas de désespoir. L'univers, mal ou bien, il faudra qu'il fasse une fin. Fuis la fête, fais la fête, ne laisse pas en vent s'en aller tes jours. Aujourd'hui que le pré résonne de rossignol à 1000 contes, prends le vin que la jolie, avec ondulement d'homme ivre, t'apporte. La rose de la gaieté s'est épanouie. Un moment dans le jardin, fais la fête, car la vie, le temps que tu penches vers le chagrin, s'envole. Cette sphère du firmament, où nous sommes tenus étonnés, je pense qu'il y a là quelque chose de la lanterne chinoise. Le soleil est le support de la lampe, l'univers est la lampe, et nous, les figures, passant par cette lampe. Et pour terminer, je suis venue. Le monde en est-il moins mauvais? Je partirai. Au monde aurais-je profité? Je ne sais. Mes oreilles jamais n'ont appris de personne pourquoi je suis venue, pourquoi je m'en irai. En tout cas, merci beaucoup d'être venu au Omar Khayyam nous offrir ces magnifiques roubayat, ces leçons d'hédonisme, de philosophie à profiter du jour présent. Ces traités de mathématiques, toute cette science, toute cette perfection. Donc, on remercie Omar Khayyam. Et j'espère que vous avez aimé découvrir cet esprit libre du 11 et 12e siècle, ce savant, ce poète, ce philosophe. À bientôt, chers amis auditeurs. Pour un prochain Jardin d'Isis, nous ne serons plus en compagnie d'Omar Khayyam, mais avec d'autres poètes. À bientôt.

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5: Françoise Mariotti. Bonjour auditrices et auditeurs de FM Plus sur 91 FM. Eh bien, je vais faire une dédicace spéciale à Lou et Romain, qui sont auditrices et auditeurs, qui m'ont dit aimer et écouter notre radio et mon émission. Bonjour à vous deux. Alors, cette émission du mois de mai intitulée « Nous sommes nos corps ». Comment l'enfant apprend-il à connaître, à considérer, à apprécier son corps ? Les recherches en psychologie du développement montrent que l'apprentissage de l'identité sexuée « je suis une fille, je suis un garçon » commence à être acquise à partir de 3 ans. Puis l'enfant grandit et voit son corps se transformer, différemment bien sûr selon son sexe, et il devient une personne singulière. Tout cela se produit hélas dans un monde sexiste et hiérarchisé, où le regard sur les filles notamment peut être très normé et très critique. Alors, comment, en tant que personne impliquée dans l'éducation des enfants, qu'on soit féministe ou pas, apprendre à nos enfants, avec comme support de la science et de l'esprit critique, à vivre et appréhender ce beau parcours d'humain et d'humaine sexuée ? Pour en discuter, j'ai choisi d'inviter Aurore Pérez, enseignante et éditrice aux éditions La Trêve, mais pas que. Autrice avec l'illustratrice Rita d'un beau livre illustré pour enfants et adultes intitulé « Nous sommes nos corps ». Bonjour Aurore Pérez.
6: Bonjour Françoise.
5: Alors Aurore, merci à vous d'être venue d'Arles, en voisine, hein, c'est pas si loin. Aurore, vous allez nous dire qui vous êtes dans un premier temps. Ensuite, nous parlerons, avant de discuter du sujet que j'ai lancé en introduction, de votre maison d'édition, puisque vous êtes éditrice aussi exactement. Aurore, qui êtes-vous ?
6: Alors déjà, Françoise, merci beaucoup de m'accueillir dans votre émission. C'est vraiment très agréable de partager ce genre d'espace avec vous, en plus.
5: Merci.
6: Qu'est-ce que je peux vous dire de moi ? Je suis enseignante de français, langue étrangère et langue seconde. C'est mon activité principale, mais je suis aussi militante féministe. Maintenant, éditrice avec ma collègue et amie Jessica Aubin pour les éditions La Trêve. Et je suis également étudiante parce que je suis un master sur les violences sexuelles actuellement, que
5: D'accord.
6: je suis sur le point de finaliser.
5: Vous dites que vous êtes militante féministe, mais dans quelles associations par exemple ?
6: Alors maintenant en local, je suis avec Oser le féminisme Arles, Oser le féminisme 84 et aussi avec les Amazones d'Avignon. Et un petit peu à distance, parce que j'ai toujours un pied de l'autre côté des Pyrénées, avec Féministes de Catalogne et aussi Andereac, qui est une association à côté de Bilbao.
5: D'accord. Et vous faites partie aussi, vous m'avez dit, vous avez fait un passage par le WDI, qui est l'association internationale Women Declaration, la Déclaration internationale des femmes fondée sur le sexe. Eh bien, écoutez, merci d'être venue. Alors, vous dites que vous êtes éditrice, et donc le livre dont nous allons parler ensemble aujourd'hui, c'est, non seulement c'est vous qui l'avez écrit, mais vous l'avez édité. Et votre maison d'édition, La Trêve.
6: Oui, La Trêve, écoutez, c'est un très joli nom qu'on a trouvé pour cette maison d'édition, parce que c'est vraiment... notre idée, c'était de s'inscrire dans cet héritage intellectuel d'Andrea Dworkin, donc c'est vraiment un nom famage. qui nous permet de nous inscrire dans cette lignée. Qu'est-ce que je peux vous dire sur la trêve? Ben, c'est un espace féministe, mais aussi un espace de femmes. J'avais déjà collaboré sur des projets, de nombreux projets en fait avec, avec Jessica, quand on s'est dit qu'on aimerait bien avoir un espace aussi à nous pour pouvoir publier des textes féministes, des textes voilà, de lutte contre le masculinisme, contre le patriarcat.
5: Et pourquoi la trêve alors?
6: Pourquoi la trêve? C'est deux choses en fait. C'est d'avoir cet espace à nous, mais c'est aussi de pouvoir nommer, en se plaçant dans cet héritage intellectuel d'Andrea Dworkin, de faire ce rappel à une conférence dans laquelle elle prononce, elle prononce justement ces mots où elle dit, alors bien sûr c'est une traduction, hein, mais elle dit qu'elle elle demande aux hommes une trêve de 24 heures pendant lesquelles ils ne nous violeraient pas. Et force est de constater qu'aujourd'hui, même des années après, parce que la conférence en question date de 83, on est toujours avec les mêmes demandes et les mêmes attentes de la part des hommes. La violence sexuelle masculine contre les filles et les femmes n'a pas cessé.
5: Mais cette phrase d'Andrea Dworkin, bien sûr, c'était comment dire, un coup de théâtre, parce que demander que tous les hommes du monde s'arrêtent pendant 24 heures de ne pas violer les femmes, d'abord, il faut qu'ils entendent. Et on sait que quand on leur parle, ils entendent, mais ça ne rentre pas forcément dans les bons neurones. Il faut d'abord qu'ils traduisent, qu'ils assimilent, qu'ils comprennent et qu'ils décident, ce qui est plusieurs étapes, pas souvent faciles, surtout quand on leur demande d'arrêter la violence, dont ils disent qu'ils sont... C'est presque génétique, quoi. Donc, la trêve, on fait la trêve. Et pour faire la trêve, qu'est-ce que vous proposez? Des textes féministes? Vous avez déjà publié combien de livres, Aurore?
6: Donc, on est déjà à 5 publications. La toute dernière, je peux en parler parce que je pense qu'elle peut vous intéresser, Françoise. C'est justement un livre en collaboration avec l'association d'hommes qui luttent contre la misogynie et en particulier contre le système prostitueur qui s'appelle Zéro Macho, que bien beaucoup sûr. D'auditrices et d'auditeurs connaîtront.
5: Oui.
6: Voilà, donc nous avons publié en collaboration avec Zéro Macho ce livre très intéressant qui s'appelle « Des bordels au forum, paroles d'hommes ». Et c'est un livre dans lequel des propos en fait de prostitueurs ou de putards, hein, si on reprend les termes, comment je peux dire, qui reprennent un petit peu cette lutte espagnole.
5: Ah d'accord, voilà. C'est un terme espagnol
6: traduit, quoi, si on
5: d'accord,
6: peut dire.
5: Oui.
6: Voilà, et en fait les propos de ces hommes qui sur Internet en fait vont raconter leurs expériences par écrit ont été captés et ont été reproduits dans ce livre pour en faire une analyse. Et donc c'est vraiment, je sais pas, comme une enquête, c'est très très très intéressant et ça permet de comprendre en fait quelle est la dimension de dépréciation que ces hommes ont envers les femmes.
5: Oui, c'est pas des compliments, elle était sympa, ça s'est bien passé.
6: Voilà. Non, c'est vraiment leur pratique de viol en fait dans ces salons, dans ces faux salons de massage, parce que donc des bordels au forum, c'est pour pouvoir nommer cette idée que ces lieux de prostitution qui ont pignon sur rue à Paris, ça existe dans d'autres villes, hein, bien sûr, mais à Paris...
5: Oui, c'est les salons de massage à Paris.
6: Voilà,
5: hein.
6: C'est ça. Et donc, l'extension, y a un prolongement, en fait. Il y a les actes imposés dans ces salons, et ensuite, le prolongement, c'est de raconter ces actes-là qui ont été commis à leur... confrères, quelque part, en fait.
5: C'est pas en putophobie, c'est le contraire.
6: Oui, non, c'est ça. C'est vraiment une confrérie, une fraternité d'hommes qui s'expriment ensemble.
5: Oui. Bon, merci beaucoup. Et certains de vos ouvrages sont traduits en plusieurs langues. Hein. Vous avez réussi quand même pour une maison d'édition qui vient de fêter ses 2 ans. C'est un tour de force, quand même.
6: Oui, on a commencé par des traductions. D'ailleurs, c'est des traductions de l'anglais vers le français. Les 2 premiers ouvrages ont été pensés comme ça. Les 2 ouvrages suivants, ce sont des œuvres originales. Et donc, Nous sommes nos corps fait partie de ces deux-là. Pardon, oui, parce que Zéro Macho, c'est la même chose. Mais je pensais déjà au prochain, en fait.
5: D'accord.
6: Voilà, et le prochain, c'est une traduction en cours de l'espagnol, cette fois-ci. Voilà, apparaître dans quelques mois si tout va bien sur le travail de traduction.
5: Il n'y a pas de raison, il n'y a pas de pression. Vous êtes une maison auto-éditée. Bon, si vous fonctionnez, je dirais à la fin où on trouve vos livres, hein, parce que je l'ai mis, ça sera sur le site également. beaucoup de projets, donc, Aurora.
6: C'est ça.
5: On va arriver à notre point, notre traditionnel point matrimoine. Alors, donc, le point matrimoine, pour les personnes qui nous écoutent, ça fait cette émission à 2 ans et demi, presque. J'ai choisi de faire émerger, de faire revivre l'existence d'une femme disparue ou encore vivante qui a un effet d'impression, qui a eu son effet d'impression sur la société, pas toujours forcément conscientisée féministe, mais qu'il est important de faire revivre. On parle toujours du patrimoine, mais le matrimoine, c'est important aussi. Et je demande à mon invité de me donner, de me décrire la vie d'une femme, et je donne le mien ensuite. Donc, Aurore, vous avez choisi.
6: Alors, moi, j'ai choisi une femme, c'est une féministe, une philosophe féministe espagnole et argentine qui s'appelle Alicia Puleo.
5: D'accord.
6: Est-ce que vous voulez que je vous dise maintenant pour quelle raison je l'ai choisie?
5: Mais d'accord. Oui, vous avez tout le temps qu'il faut pour me parler d'Alicia Puleo.
6: Puleo, c'est ça.
5: Je suis plutôt du côté italien qu'espagnol, moi, pour la langue.
6: Alors, j'ai choisi cette femme que j'ai découverte en faisant des lectures quand je préparais un travail sur l'exploitation sexuelle, parce que ça a été un de mes domaines de réflexion féministe les plus importants. Je lisais donc Monica Alario à ce moment-là, qui cite Alicia Puleo et qui me permet d'avoir, vous savez, ce genre de déclic, en fait, où d'un coup, les choses prennent du sens. Eh bien, Alicia Puleo, elle a cette théorie, elle arrive à conceptualiser ou à décrire le patriarcat, en fait, en disant qu'il y a des patriarcats de coercition et des patriarcats de consentement. Et cette notion-là, elle permet vraiment de comprendre aujourd'hui ou d'avoir cette rhétorique, en fait, quand on veut expliquer à des personnes qui pensent que en France, en Europe, en Occident, en France, les droits des femmes sont atteints, les droits n'ont plus de lutte, en fait, à avoir, que tout a été...
5: Voilà. On a tout.
6: On
5: n'a plus besoin de rien, de demander. Qu'est-ce qu'elles veulent encore?
6: C'est ça. Ouais. Et du coup, on est forcément dans cette position aujourd'hui où si on réclame quelque chose, on exagère. On est forcément cette féministe ou cette femme qui exagère. Et en fait, Alicia Puleo, en faisant cette description-là, elle permet de faire comprendre en fait à quel point le patriarcat a réussi à se reconfigurer. Le patriarcat, c'est ça, hein, de toute façon, c'est une reconfiguration constante. Mm-hmm. Donc voilà, donc elle établit ce lien-là qui permet de dire qu'en fait, non, les femmes ne sont pas libres, il y a toujours une situation de domination, et cette manière de pouvoir l'expliquer ou l'exprimer, pour moi, elle a été fondamentale, et aujourd'hui, elle est aussi au cœur des autres travaux que je fais, je la cite, pour moi, elle fait partie vraiment du cadre
5: d'accord,
6: conceptuel.
5: D'accord. Voilà. Et vous voyez, ce sont des penseuses qu'on ne connaît pas bien en France. Mm. On a les étrangères, proches, enfin les anglo-saxonnes, puisqu'on fait beaucoup de traductions, mais alors je, franchement, vous m'apprenez quelque chose, et je trouve cette distinction patriarcat de coercition, ben c'est le patriarcat le plus terrible, le plus cruel, qui est visible, et quand on nous dit, oui, mais vous de plaignez de quoi, allez voir comment vivent les Afghanes, et revenez, quoi, vous vous plaindrez plus, et le patriarcat de consentement, mais moi, quand j'entends ça, j'ai dit, mais moi, je consens à rien, en fait. Pourquoi elle appelle ça consentement ?
6: C'est une manière de décrire la pensée néolibérale et l'individualisme. Et le fait que tout est basé sur le sujet et le choix individuel. Ça, c'est vraiment d'ailleurs ce qui est, je pense, au cœur des problématiques féministes aujourd'hui, notamment... en Occident ou le Nord global ou comme on veut le nommer,
5: oui.
6: Mais justement quand on est dans ces sociétés où tous les, si vous voulez, sur le plan formel,
5: oui.
6: Tout est acquis, c'est-à-dire que on a des lois qui nous protègent, on a tout un système qui est censé être aujourd'hui favorable et qui va dans le sens de la défense des femmes. Mais en fait, on se rend compte, et on le sait quand on est militante féministe, vous le savez aussi bien que moi, je veux dire,
5: oui,
6: François,
5: bien sûr.
6: On le sait très bien que la pratique n'a rien à voir avec cette théorie-là. Et donc, même si un cadre formel est censé nous protéger, on a encore beaucoup de travail à faire. Les féminicides n'ont pas cessé, le viol continue à être un instrument d'organisation sociale, comme partout en fait dans le monde. Donc j'ajoute juste une petite précision, parce que ça c'est important, elle fait cette distinction, mais attention, elle n'est pas en train de dire qu'il y a plusieurs patriarcats, comme les féministes ne disent pas qu'il y a plusieurs féminismes. Hein. C'est simplement un descripteur, quoi,
5: d'accord,
6: si on veut.
5: Un voilà. outil conceptuel qui permet c'est de ça. Comprendre c'est des ça. Nuances quelquefois qu'on nous oppose et qu'on peut argumenter. Enfin.
6: Voilà. Oui.
5: Merci pour cette découverte. Donc, je vais passer au mien. Avant de parler d'une femme que j'ai envie de rendre célèbre encore plus, je vais rappeler que Ibtissam Bethilachgar est aujourd'hui encore emprisonnée au Maroc. Pour 2 ans, encore 2 ans maintenant, elle a été accusée de blasphème pour avoir porté en dehors de son pays un t-shirt avec l'inscription « Allah is lesbienne ». Ce qui normalement ne devrait pas être un délit, selon les traités internationaux ratifiés par le Maroc, ne l'oublions pas, je la rappelle à chaque émission. Et soyons sororaux avec elle, il y a des pétitions qui circulent. Alors, pour mon point matrimoine personnel, je vais vous parler d'une femme que vous connaissez bien, Aurore, bien qu'elle soit décédée depuis longtemps, mais vous l'aviez choisie dans votre maison d'édition pour illustrer la couverture de votre deuxième publication « Le sexe, le genre » et Judith Butler. Je vais parler d'Anna Maria Sibylla Merian. Alors, elle est née au XVIIe siècle en Allemagne, dans une famille de graveurs, éditeurs, peintres, qui vont l'initier à ses arts. Même, voilà, c'est une petite fille qui bénéficie de ses apprentissages. À 13 ans, elle peint déjà ses premières images d'insectes et de plantes, ses modèles, elle les capture dans la nature. Et puis, elle va élever elle-même des vers à soie pour pouvoir étudier leur développement. Donc, déjà, une jeune fille très curieuse, savante et experte. Alors, elle épouse plus tard un peintre dont elle a 2 enfants. Alors, ce qui est rigolo, vous allez voir, elle divorce mais se déclare veuve, bien que le mari soit en parfaite santé. Alors là, j'ai pas la solution de l'énigme, je sais pas pourquoi, mais en tout cas, elle va enseigner la peinture à leur fille et l'une d'entre elles deviendra aussi une peintresse renommée. En attendant, donc après son divorce, elle gagne sa vie en réalisant des illustrations pour des ouvrages de divers naturalistes. Alors, elle est vraiment précieuse et vraiment, il faut la refaire connaître. Et merci pour l'avoir mise à l'honneur sur un de vos livres. Elle a un regard et une pratique d'entomologiste. Et elle publie son premier ouvrage, Nouveau livre de fleurs, à 28 ans. Elle le publie seule. Même s'il y a des éditeurs dans sa famille, elle se débrouille toute seule. Elle gagne son argent toute seule. Alors, elle s'est toujours intéressée aux papillons. Et elle décide de partir avec sa fille au Suriname. Là-bas, vous imaginez la flore et la faune intéressante qu'il y a. Elle va décrire tout ce qu'elle découvre sur la métamorphose des insectes. Elle va faire des dessins, des aquarelles de plantes, de serpents, d'araignées, d'iguanes. Et elle va publier, une fois revenue de ce voyage, où elle va se disputer avec des planteurs locaux qui comprennent pas qu'une femme puisse venir faire. Parce qu'elle fait des séjours scientifiques. Il y a eu d'autres exploratrices avant elle, mais qui accompagnaient leur époux. Elle va vraiment au Suriname pour peindre, découvrir et étudier. Donc elle va publier une œuvre scientifique artistique majeure. Et elle crée elle-même plusieurs classifications pour les insectes. Elle est reconnue par le tsar Pierre le Grand qui achète certaines œuvres d'elle. C'est l'inspiratrice, vous savez, Isaac Nabokov qui a publié Lolita, en fait, c'était un entomologiste aussi. Et il a découvert cette passion en découvrant dans le grenier de la maison de sa mère les ouvrages de Anna Maria Sibylla Merian. Bon, elle a été oubliée peu après sa mort, comme beaucoup de femmes qui ont été importantes quand même dans leur siècle. Elle a été reconnue récemment par l'Allemagne qui lui a rendu hommage récemment en apposant son portrait sur les derniers billets en Deutsche Mark. Voilà, je trouve que c'est une femme très intéressante. Et on va faire la pause Aurore. Alors, avant d'écouter la chanson, parce que je dois avouer aux éditrices et auditeurs que nous, pendant la pause, Aurore et moi, on discute. Mais la chanson qu'on va écouter, elle est en espagnol. Et je voudrais que vous nous décriviez de quoi elle parle, en fait. Parce que qui c'est qui la chante et le titre?
6: Oui, alors la personne qui chante, c'est La Otra, donc l'autre, au féminin. Hein,
5: d'accord, c'est son pseudo.
6: Voilà,
5: quoi.
6: C'est son nom d'artiste.
5: Oui.
6: Et le titre, c'est Sequemo, qui peut se traduire par Il a brûlé, ou Il s'est brûlé, ou Il a pris feu. Et donc, c'est une chanson. Vous allez voir le contraste, en fait, entre la sensation à l'écoute avec sa voix qui est très chaleureuse, toute douce, voilà, délicate. Et en fait, le texte parle c'est une vengeance, en fait. Ça parle d'un violeur qui va être brûlé, mais avec la question de s'il avait porté des vêtements différents, hein, des vêtements ignifuges, il n'aurait pas brûlé. Donc, c'est en fait retourner, faire cette inversion féministe, hein, voilà, de comme souvent nous on entend des questions sur comment elle était habillée, est-ce qu'elle avait bu suite à un viol.
5: Elle a été violée, voilà. C'est de sa faute, quoi. Là, il brûle, c'est de sa faute.
6: Et donc, finalement, est-ce qu'il l'a pas provoqué, hein, de finir en flammes?
5: Quelle drôle d'idée pour une chanson.

0: Donc, nous sommes toujours sur Radio FM Plus, 91 FM. Nous écoutons Aurore Pérez, venue de Arles, éditrice, qui vient d'écrire un livre, de le publier aux éditions La Trêve, un livre pour enfants, Nous sommes nos corps. Aurore, ce livre donc est déjà traduit en espagnol, en anglais, bientôt en catalan. Ma question c'était, vous avez publié, vous nous l'avez dit en introduction, des livres d'intellectuels et d'intellectuelles. Pourquoi publier un livre pour enfants? Quelles observations sociétales féministes avez-vous repérées pour vous adresser aux enfants, aux adultes, avec ce beau livre illustré?
1: Alors, c'est une excellente question parce que c'est vrai que c'était, ça faisait pas partie des idées qu'on avait forcément au début quand on a lancé le projet éditorial de s'adresser aux plus jeunes. Mais on s'est rendu compte, tout simplement, hein, par les débats qui sont souvent au cœur du féminisme aujourd'hui. Donc, concrètement, cette définition de qu'est-ce que c'est le sexe, qu'est-ce que c'est le genre. On a besoin de donner ces réponses-là. C'est un petit peu ce qu'on fait d'ailleurs avec les deux premières publications. La troisième, elle vient apporter encore d'autres informations très ancrées dans la philosophie, dans le journalisme. Enfin voilà, une très forte intellectualisation des sujets. Mais moi, je réfléchissais depuis quelques temps. Alors, il y a deux choses. Le fait que j'ai travaillé beaucoup sur la question de l'exploitation sexuelle, et ça, c'est au cœur vraiment de ma réflexion. Et cette question-là du sexe et du genre, qui est maintenant au sein du féminisme aussi de manière, presque systématique, quoi. Mm-hmm. Je me disais, comment est-ce qu'on peut en fait pouvoir parler de toutes ces questions-là en simplifiant les choses. Et le fait de simplifier, donc de vulgariser finalement, même si ce n'était pas vraiment la première idée au départ, ça m'a permis de pouvoir produire des petits textes, des choses vraiment très très très simplifiées. Et je me suis dit que ça pouvait peut-être être un format intéressant pour s'adresser aux enfants. Voilà. L'observation que j'ai pu faire aussi à ce moment-là, bien sûr, c'est qu'il n'y a pas de livre qui soit qui contienne ce type de contenu, en fait.
0: Tout à fait.
1: Voilà. Et donc, je me disais, ça pourrait être aussi une manière d'avoir une diversité d'approches aussi dans la diffusion de nos analyses, quoi.
0: D'accord. Voilà. Ça ajoute un plus au féminisme qui s'intéresse rarement je crois pas qu'il y ait beaucoup de livres pour enfants. Oui, il y avait les éditions Talent Haut.
1: Talent Haut.
0: Voilà. Non, mais là, c'est quand même une autre œuvre pédagogique. Alors, je l'ai entre les mains, ce livre. Il est vraiment très agréable. Alors, c'est un livre pour enfants, mais qui doit être accompagné par les adultes. C'est un livre qui permet d'inscrire l'enfant dans ce qu'il est en tant que corps sexué. C'est pour ça que vous dites... Quand vous écrivez « Nous sommes nos corps », d'habitude on dit « J'ai un corps, mon corps et moi ». Mais là, ça veut dire quoi vraiment le titre « Nous sommes nos corps » ? Ça m'a un petit peu troublée, moi, ce titre-là.
1: Oui.
0: Et après, quand vous me l'avez expliqué, je me suis dit « Mais c'est comme ça qu'il faut le présenter maintenant ».
1: Oui, oui. Alors, « Nous sommes nos corps », c'est simplement pour dire qu'on n'a pas un corps séparé d'un esprit ou d'un mental, hein. On est forcément dans cette unité, notre corps c'est nous-mêmes en fait. Et ça c'est vraiment l'idée que j'exprimais juste avant sur ce travail que j'ai fait pendant longtemps sur l'analyse de l'exploitation sexuelle. Elle vient beaucoup en fait dans la recherche de ce titre, parce que justement on ne peut pas considérer les corps comme des propriétés. C'était ça la base de la réflexion sur cet aspect de la personne, non ? Et du coup, si on considère que nous possédons des corps ou que nous avons des corps, avoir dans le sens de posséder...
0: Oui, comme un objet.
1: Voilà, comme un objet, ça veut dire que je peux donc... est-ce que je peux rendre mon corps vendable, louable ? Est-ce que je peux le donner ? Voilà. Et ça, il me semblait que c'était la première chose à devoir expliquer aux enfants, oui. Parce qu'on aborde très peu le féminisme de ce point de vue-là, alors qu'il est essentiel quand on veut désactiver le sexisme. Et c'était ça, la première idée du livre, c'était comment je peux aborder justement les stéréotypes sexistes, arriver à produire en fait un contenu qui soit à la fois bienveillant, mais fourni, étayé, parce que tout ça c'est une simplification.
0: Oui,
1: voilà,
0: mais une simplification scientifique, une vulgarisation
1: exactement,
0: en quelque sorte.
1: Exactement, oui, oui. Mais il y a beaucoup de travail de recherche. D'accord. Derrière. Enfin, tout ça, et à la fin, ce que je voulais, c'était vraiment un outil un outil de pédagogie, mais un outil féministe.
0: Voilà. Oui, et on sait que le féminisme, il faut commencer par l'expliquer aux enfants. Commencer très tôt. Oui, moi j'ai fait, quand vous me l'avez expliqué, ça devenait tellement clair. Je ne dis pas j'ai un corps. J'ai autre chose, mais je suis mon corps. Ça y est, je peux pas être séparée de ça. Quand Exactement. On touche à mon corps, on me touche.
1: C'est ça la différence.
0: Hein.
1: C'est vraiment cette idée. Oui. Et en fait, c'est important de pouvoir vraiment se placer dans cette conceptualisation-là, parce que ça permet de beaucoup mieux comprendre les enjeux qu'il y a, alors pour les enfants et au niveau de la société en général, mais pour les filles en particulier, hein, parce que bien sûr, même si le livre s'adresse à tout le monde, c'est les filles qui sont la cible principale des discriminations et donc des violences et du sexisme. Ouais. Et c'est donc... à elle que j'ai pensé, bien sûr, avant tout, quand j'écrivais, oui.
0: Donc, ce livre pour enfants, illustré par Rita, avec des planches illustrées vraiment très, très agréables. Oui, il y en a beaucoup. Ouais. C'est un livre qui contient 5 grands chapitres. Alors, c'est un livre... On peut le laisser traîner, entre parenthèses, plutôt autour de 6, 7, 8 ans quand même. Il peut s'ouvrir, il est très agréable, il est très lisse, il est très doux, je trouve. C'est intéressant de le toucher aussi. Mais il vaut mieux qu'un adulte se l'approprie d'abord pour accompagner l'enfant, pour l'aider à choisir un chapitre. C'est un livre qui est formulé. Alors les titres, par exemple, Les corps vivants, Je suis mon corps, là je lis les chapitres, La diversité des corps, Grandir, se reproduire ou pas, Vous accorder, on en parlera peut-être un long chapitre au vieillissement et la mort. Et c'est intéressant aussi de le conseiller aux parents quand il y a un deuil de la famille et de pouvoir aborder ça aussi. Qu'est-ce que c'est qu'une personne qui meurt, que devient son corps, comment on fait le deuil. Mais dans chaque chapitre, il y a des questions. C'est formulé en questions. Es-tu un être? Es-tu un être humain? Mais alors un corps, c'est bien ou pas? Est-ce que je peux être autre chose qu'un être humain? Soit femelle, soit mâle. C'est quoi le sexisme? Avec un interlude de questions, le rose et le bleu, reconnaître les questions qui sont des stéréotypes et les questions qui sont avec des vraies réponses scientifiques. Il est très ludique, ce livre. Vous abordez aussi la question, qui hante le féminisme. Et si je veux changer de corps, qu'est-ce que je peux changer dans mon corps? Est-ce que je peux tout changer dans mon corps? Est-ce que je peux changer de sexe? Alors, et la réponse. Puis c'est quoi se reproduire? Alors là, vous parlez de la reproduction. On touche au cœur du vivant, quoi. Pourquoi il y a deux sexes? Et finalement, le but, c'est pas que de se reproduire, c'est d'avoir du plaisir aussi. Vous parlez du clitoris, c'est pas rien. Je regrette qu'il n'y ait pas un petit dessin. Pour la prochaine édition.
1: Oui, c'est vrai. Parce que, en fait, non, mais ça, c'est quand même délibéré. Hein. Ça faisait partie des questionnements qu'on s'était fait au moment de cette planification, l'organisation des illustrations avec le texte. Parce que c'est pas un livre d'anatomie, en fait. Voilà, c'est pas un livre non plus qui parle de reproduction avec les étapes de...
0: C'est pas un livre de science, en fait.
1: C'est ça. Ce qu'on voulait vraiment... Enfin, moi, au niveau du texte, mais Rita, elle a... totalement compris ce que je voulais et elle a proposé un découpage en fait à merveille par rapport à ce que moi j'avais fait comme découpage écrit. En fait, on s'est très bien entendu sur cette manière d'organiser le livre et de travailler. Moi, ce que je voulais, c'était parler des étapes de la vie, parce que ce que vous avez dit juste avant, Françoise, c'est ça, c'était parler du vivant. Ce qui est au cœur du livre, c'est le vivant, et c'est pour ça que ça commence d'ailleurs sur les corps vivants. Qu'est-ce que c'est un corps, un organisme, ces questions-là. Parce qu'en fait, on a besoin, je pense, enfin moi j'avais besoin, en tout cas quand j'ai écrit ça et dans ma manière de penser cette écriture, de me replacer en fait au niveau dans la planète. Est-ce que je suis une femme? Est-ce que je suis un être humain? Est-ce que je suis plus que ça? Donc je suis mammifère, enfin, etc. Et remonter un petit peu pour voir quelles sont les imbrications à chaque niveau. Et donc, j'ai eu la sensation que pour parler du sexisme, donc les discriminations basées sur le sexe, j'avais besoin de parler du sexe, de pouvoir définir ce que c'était. J'avais besoin de parler de la structure sociale, donc le genre qui organise le sexisme, en fait. Également étoffer en fait ces informations là et bon vous l'avez dit hein, les questions qui sont dans le livre et les petits jeux, les petites activités, c'est des questions justement comme des enquêtes hein, c'est pour éveiller l'esprit critique
0: et oui le petit scientifique voilà. Ou la petite scientifique qui cherche, qui explore, oui
1: exactement. Et donc ça va jusqu'à la mort et effectivement il y a une partie importante sur la mort ou bien le deuil qui vient compléter cette idée là parce que dans ma recherche je me disais, enfin dans ma recherche de comment présenter les idées que j'avais en tête et que j'avais déjà commencé à vulgariser, c'était de me dire les éléments clés, c'est de parler du vivant et donc il faut parler de sexe et de finitude. Parce que ça, c'est les cadres dans lesquels on se trouve et c'est des cadres limites en fait, puisque je ne peux pas changer la mort, je ne peux pas changer le fait que je vais mourir, je ne peux pas changer le fait que je suis née. Ça, c'est une, au niveau de la chronologie, c'est des événements qui ne sont pas altérables. Et de la même façon pour le sexe. Et donc, j'en suis venue, en fait, à me demander, on ne peut pas non plus affirmer que le corps ne change pas.
0: Ah ben non, voilà. Il se transforme.
1: Donc, où sont les transformations? Oui. À quel moment elles ont lieu? Et le livre, en fait, va décrire ces choses-là. Tout ce qui change et tout ce qui ne change pas.
0: D'accord, c'est l'histoire des étapes de la vie, quoi.
1: C'est ça.
0: On va passer au point de vue pratique, Aurore. Alors, on ne peut pas montrer le livre à la radio, mais je vais vous mettre en situation, mise en pratique. Voilà, j'ai une petite fille qui s'appelle Maya, qui a 5 ans. En fait, je le dis de côté, mais elle n'a que 4 mois, Maya. Je suis grand-mère depuis pas longtemps. Mais je vous confie Maya qui a grandi. Et je vous dis, bon, Aurore, j'ai un bouquin génial, là. C'est vous qui vous occupez de Maya cet après-midi. Regardez, Maya vient de tomber, elle pleure. Prenez le bouquin, je sais que ça va vous aider. Racontez-lui une histoire. Comment ça se passe? Qu'est-ce que vous en faites du bouquin? Allez.
1: Oui, alors ce que je ferais, c'est un peu difficile de répondre comme ça parce que c'est pas le genre d'approche que moi j'avais imaginé. Et je crois que le livre, c'est important que les adultes le lisent avant de le transmettre aux enfants. Mais oui. Moi, dans mon discours, oui. Ce que je ferais et qui rejoint la démarche du livre, c'est d'avoir une réponse spontanée envers Maya et de lui dire, si tu as mal, ce n'est pas ton corps uniquement qui a mal, c'est toi qui ressens cette douleur et on ne peut pas en fait dissocier hein, cette idée de dissociation, bon, vous le savez très bien François,
0: en
1: psychologie c'est autre chose mais là on ne peut pas dissocier le corps de, peu importe comment on va le nommer, l'esprit, le mental etc, ou la personnalité on ne peut pas dissocier ces choses-là quand je subis une violence, quand je subis dans ce cas-là, une chute j'ai une douleur ou c'est moi en tant que personne, et c'est pour ça que le titre est tel qu'il est, Nous sommes nos corps, parce que oui, on peut nommer le corps, mais en fait, le corps, c'est la personne. Voilà. Donc l'idée, ça serait de dire ça à Maya, de dire ça d'ailleurs à n'importe quel enfant. Hein, quand un enfant nous fait part d'une souffrance, quelle qu'elle soit, on doit d'abord accueillir cette souffrance. Toutes les souffrances sont absolument valides, réelles.
0: Il n'y a pas d'hiérarchie.
1: Il n'y a pas d'hiérarchie. Et ensuite, on peut expliquer comment cette souffrance est basée, d'où elle vient. Voilà.
0: Oui, et puis lui apprendre que son corps va changer, qu'elle va devenir une adolescente, une femme, qu'elle va avoir des règles. Hein, je vous confie Maya qui a 9 ans, allez maintenant, comment vous lui expliquez? Ça sera la maman, hein, mais là on se dit Maya elle est en vacances chez grande-mère, je me suis appelée grande-mère, grand-père, grand-mère, voilà.
1: C'est très joli.
0: Et Maya a 9 ans et c'est le moment où il peut se passer des choses un peu précocement.
1: Oui.
0: Maya elle n'est pas toujours bien dans son corps, elle se dit mais bon qu'est-ce que c'est qui pousse là? Puis je m'aperçois qu'il y a des différences. Les garçons, ils sont plus à vélo. Enfin, bref, comment la faire entrer dans sa vie de corps qui change?
1: Ce qui est important, c'est déjà de toujours avoir une communication bien établie et saine avec les enfants. Alors, bien sûr, avec tout notre entourage, tous nos proches, hein, c'est idéal. Mais avec les enfants en particulier, parce que la personne en construction, le corps qui change, ça peut être vraiment troublant. Sur la question spécifiquement des règles, Françoise, moi je dirais que ça fait partie des choses qui indique le passage du corps d'enfant au corps d'adulte, en fait. Voilà. Et parler de puberté en général, parler, je pense, c'est important de dire quels sont les changements que les filles vont vivre, mais aussi ceux des garçons, pour montrer que les corps ne fonctionnent pas pareil, donc les personnes ne fonctionnent pas pareil. Et toujours en le faisant avec un discours le plus vraiment ancré dans la bienveillance, et en essayant d'être observatrice des réactions de l'enfant à qui on parle. Parce que justement, il y a certains sujets qui peuvent être peut-être traités de manière trop précoce. Il faut attendre un petit peu. Enfin voilà, il faut qu'on puisse nous-mêmes nous adapter en fait à la maturité des enfants auxquels on s'adresse.
0: Vous dites à un moment que c'est difficile, vous posez la question, comment on reconnaît une fille ou un garçon quand c'est un enfant, puisque les parties visibles qui font qu'on reconnaît, voilà, elles sont cachées par les vêtements. Comment vous allez lui expliquer à Maya que, elle va être une fille, c'est pas être un garçon, que c'est différent, qu'elle va devoir vivre avec, que ça peut être très agréable, mais que c'est différent?
1: Je crois que ce qui est important ici, c'est de pouvoir commencer à parler du sexisme. Parce que justement, ces différences telles que je les ai expliquées dans le texte, ce sont des différences qui vont être généralement, donc ce sont des erreurs quelque part, généralement elles vont être fondées sur les observations de jeux ou de jouets que les enfants vont utiliser, les vêtements que ces enfants portent, les coupes de cheveux, bon, on le sait, hein, tous ces codes culturels en fait qui marquent les sexes pour les distinguer justement. Je pense que j'essaierai de parler de ça, mais c'est un terrain à préparer. C'est ça qui est important. C'est vraiment un terrain à préparer,

0: parler de sexe, de sexisme aux enfants et de dire que lorsqu'on parle de genre, en fait, on parle de sexisme. Et ne pas se tromper justement sur... vous savez, en fait, on a cette traduction de l'anglais de gender, voilà, qui est souvent traduite comme sexe et genre aujourd'hui de manière un petit peu sans distinction.
1: Comme si on superposait l'autre et que c'était pareil, alors que c'est pas
0: du
1: tout
0: pareil. Oui, mais parce qu'en fait, en anglais, gender, c'est une sorte d'euphémisme. C'est une manière de pouvoir parler de sexe sans que ça ait l'air trop
1: sexuel.
0: Brut, sexuel.
1: Ah, d'accord, voilà. D'accord. Oui.
0: Donc, cette traduction se fait, ce déplacement se fait. Maintenant, en français, on a aussi le même phénomène où il y a cette utilisation qui se fait un petit peu. Voilà, des fois, on utilise genre pour dire sexe en réalité. Mais en fait, non, il faut qu'on récupère. Je pense que les féministes doivent récupérer... Enfin, les féministes savent très bien, mais je pense qu'on a besoin de faire ce travail de récupération et de pédagogie autour de ce mot-là.
1: Mm-hmm.
0: Parce que, justement, le genre, c'est un mot, un descripteur très, très, très important pour parler du patriarcat. Le genre, c'est le système. Voilà.
1: C'est le système. En même temps, peut-être que j'ai lu un peu trop Judith Butler, mais ça m'avait marqué de dire que le genre, c'est ce qui nous montre comme femme ou homme aux autres.
0: Mm-hmm.
1: C'est-à-dire qu'on peut se travestir, moi j'avoue, des fois je dis quand je me fais le super truc coquet pour aller éblouir le monde extérieur, je me dis que je me déguise en fille.
0: Oui.
1: Mais je suis une fille, je suis une femme.
0: C'est ça.
1: Je me déguise avec des attributs stéréotypés qui font que je vais être identifiée comme, alors que chez moi je suis une personne, quoi. Je suis, si je peux avoir les ongles inégaux et les poils sur les jambes, chose que j'ai, que je compte bien garder cet été, c'est une autre parenthèse. Mm-hmm. Voilà, je pratique la suspension de genre, mais dans la société je suis une femme ou un homme.
0: Oui, oui. Oui, mais c'est ça qui est complexe, parce qu'en fait, tout ce qui est culturel, c'est ce qui va permettre de nous mettre nous-mêmes en tant que personnages, dans des récits, dans toutes les fictions en fait, dans lesquelles on vit au quotidien. Hein. On vit dans beaucoup de fictions. Et en fait, le genre, c'est une manière... on parle aussi d'identité de genre, d'ailleurs, à ce propos. C'est une manière, je pense, un petit peu détournée, enfin, qui a redéfini un petit peu ce que normalement est le genre, qui est cette structure sociale. Ce qu'on devrait nommer, ce qui est communément nommé genre aujourd'hui, en fait, ce sont les stéréotypes sexistes, les stéréotypes de la féminité,
1: oui,
0: de
1: la virilité.
0: Exactement.
1: Aussi.
0: Donc, non, ce sont des stéréotypes, tout simplement. Ce sont des stéréotypes, et quand on peut justement être observatrice de comment fonctionnent les stéréotypes, on se rend compte que les stéréotypes qui sont sexistes contre les filles sont toujours des stéréotypes qui vont les enfermer en fait dans leur position sociale de subordonnée.
1: Les inférioriser.
0: Exactement.
1: Oui, oui, oui. Il faut être belle pour plaire, mais il ne faut pas être trop musclée, il ne faut pas être trop forte.
0: La discrétion, le soin. Voilà.
1: Le soin, la gentillesse, la compréhension. Tu seras une femme, ma fille. Alors que le poème de Rudyard Kipling, il est terriblement dur, je trouve, pour les garçons. Il reste à écrire ce poème. Tu seras une femme, ma fille. Tiens, on pourrait l'écrire pour le prochain livre, pour le prochain tome. Je veux bien essayer. Donc Maya, vous pourrez lui dire, Maya, tu as 9 ans, ton corps se transforme. Tu vas l'accepter, tu vas l'aimer. Tu vas le soutenir par rapport à tous les regards. Et tu vas être libre de ça, et tu peux changer d'habit, tu peux changer de t'habiller comme tu veux, faire tous les métiers que tu veux. Tu seras une femme, ma fille, tu rencontreras des garçons, ma fille, ou tu aimeras une autre femme, ma fille, ou voilà, ta vie t'appartient. Mais tu es ton corps et tu peux pas admettre, tu pourras pas laisser les autres l'utiliser comme un objet, l'exploiter comme un objet.
0: Je dirais même autre chose, c'est que c'est pas seulement son corps qui change à ce moment-là, je lui dirais que le corps, il va changer toute la vie, et que ça, c'est une des étapes de changement. Parce que c'est aussi important de se dire qu'on n'est pas un enfant, pouf, ado, pouf, adulte. Voilà, c'est le corps, en fait, il est dans un... Il y a une fluidité, en fait. Là, pour le coup, ce terme, on peut l'employer.
1: Oui, oui,
0: voilà.
1: Oui.
0: Il y a une fluidité dans le changement corporel toute la vie. Ça ne s'arrête jamais.
1: Mm-hmm.
0: Et ça, c'est une étape, parmi les... parmi les changements les plus importants, les plus drastiques, bien sûr, mais ça reste dans cette continuité-là. Ce qui est important aussi, je crois, c'est de pouvoir, et c'est pour ça que les livres, c'est toujours important, ou tous les contenus culturels féministes, bien sûr, c'est important parce que ça permet de se reconnaître aussi dans les autres. Pour Maya, pour toutes les petites filles, ça va être important de se dire qu'il y a

0: des ados, des adultes, femmes autour d'elle qui ont déjà eu ces changements-là, qu'on observe les vies de ces femmes-là et voilà.
1: Oui, la placer dans une continuité d'humaine.
0: Oui.
1: Une question pour terminer, Aurore. À qui profite le brouillage entre sexe, genre et identité ?
0: J'aime beaucoup que vous me posiez la question parce que généralement c'est moi qui
1: l'aborde spontanément.
0: Voilà, qui pose la question en fait parce que j'aime bien. C'est moi qui aime bien réfléchir sous forme de questions et faire réfléchir aussi. Bon, c'est très facile, hein, ce brouillage. On sait toujours que toutes les reconfigurations en fait du patriarcat, et ça c'en est une aussi, elles sont contre les filles et les femmes. Donc à chaque fois qu'on va devoir s'interroger sur les progrès ou les prétendus progrès qui ont lieu dans la société, je vous invite par exemple à la réflexion sur la notion de consentement qui a été introduite récemment
1: dans la définition,
0: du viol.
1: Oui.
0: Voilà, je pense que sans avoir de réponse nécessairement tranchée aujourd'hui, je pense qu'on doit quand même se demander, est-ce vraiment un bénéfice pour les femmes, et ça à n'importe quel moment de changement et d'avancer autour de nous, dans
1: notre société. Ça n'apporte rien de spécial, sauf à faire un brouillage qui permet de se poser les problèmes du patriarcat, parce que quand on lit Judith Butler, vous l'expliquez bien dans un de vos livres, si on supprime les sexes, alors il n'y a plus de soucis. C'est presque magique, il n'y a plus de sexe, tout est fluide, et alors il n'y a plus de violence contre les femmes puisqu'il n'y a plus de femmes.
0: C'est ça, comme par magie, hein, on a fait disparaître...
1: On change le vocabulaire.
0: On ne peut plus définir ce qu'est une femme, on ne peut plus définir donc le féminisme, et par conséquent, il n'y a plus de patriarcat. Mm-hmm. C'est vraiment un tour de passe-passe.
1: En adoptant notre langage, en interdisant de parler de certaines choses, en critiquant les personnes qui en parlent.
0: Exactement.
1: Et donc, votre prochain livre, c'est sur le consentement, c'est ça ?
0: C'est ça, le consentement sexuel. Exactement, la fiction du consentement sexuel. C'est le titre, c'est donc un livre espagnol écrit par...
1: Ah, c'est un livre qui existe déjà, que vous allez traduire.
0: Oui,
1: d'accord.
0: C'est un livre écrit par une autrice, une féministe espagnole fabuleuse qui s'appelle Rosa Cobo. Et elle a écrit un livre magistral sur le sujet.
1: Bah écoutez, Aurore, je vous remercie vivement d'être venue. On mettra le nom de ce livre et le site des éditions La Trêve pour pouvoir trouver ce beau livre. Vous allez retourner à Arles. Merci, on se retrouve aussi bientôt. Et pour mon émission féministe, au mois de juin, je vais recevoir une personne très particulière. C'est une bouchère. Elle s'appelle Anne Serre. Elle se dénomme elle-même Finagle et Proud Butcher. Et comme elle aime à se présenter, puis elle nous parlera de son métier. Au mois de juin, c'est la saison des barbecues et ça sentira bon la viande grillée dans les studios. À bientôt, au revoir.
0: Au revoir.
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4: La méditation de ce jour s'appuie sur le texte de Hébreux, chapitre 10, versets 32 à 39. Nous ne sommes pas de ceux qui se retournent en arrière et se perdent. Nous avons la foi et nous sommes sur la voie du salut. Heureux celui qui se sait sur le bon chemin. Belle assurance portée par l'auteur de l'Épître aux Hébreux, qui souhaite que sa certitude personnelle touche ses lecteurs. Une publicité pour une église mettait en scène une affiche sur laquelle on distinguait deux routes. À gauche, sous le titre « Je crois en Dieu », une foule bigarrée avec des gens de tous les âges qui cheminent vers une ville, vers le bruit, vers le monde, vers la perdition. À droite, toujours le bon côté, un sentier s'éloignant de la ville avec seulement deux ou trois personnes, suivant le panneau « J'obéis à Dieu ». Est-ce que ma foi et mon obéissance à Dieu doivent forcément m'éloigner du monde et de son bruit? Ma foi doit-elle m'isoler des autres et générer un confortable entre-soi avec les vrais et purs chrétiens? Sûr d'être sur la bonne voie, un équilibre mais toutefois nécessaire, salutaire. Un pied dans l'Église et surtout un pied dans le monde réel, au milieu de ceux qui font l'humanité d'aujourd'hui. Le texte a été préparé par Jean-Philippe Schwab.
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0: Bonjour à tous, chers auditeurices. J'espère que vous allez bien. Ici, un petit spot pour vous prévenir que le jeudi 28 mai 2026 à 18h30, au Carrousel, 9 cours Gambetta à Montpellier, une conférence de Philippe Domas, ancien élève de l'École normale supérieure de Saint-Cloud, ex-maître de conférence à l'Université Paul-Valéry de Montpellier. C'est une conférence ouverte à tous, libre participation aux frais. 1918-1948, le mandat britannique en Palestine. Pourquoi plus de 100 ans de guerre pour la possession du territoire ?
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2: Bonjour à tous, protestants au pluriel. Yolande au micro pour vous faire découvrir la richesse du protestantisme français. En effet, nous allons à la rencontre des églises et membres de la Fédération protestante de France. Aujourd'hui, j'ai le plaisir de vous présenter le mouvement protestant éclaireuse et éclaireur unioniste de France, représenté par Alexandra Ouraef, secrétaire générale. Alors, bonjour Alexandra.
3: Bonjour Yolande.
2: On va parler de votre identité, donc éclaireuse. Bon, on voit ce que c'est, mais on va en parler plus profondément. Mais déjà, on va voir si vous avez un slogan qui
3: dit. Oui, on a un slogan de l'association qui est grandir et faire grandir. Et je pense qu'il dit déjà beaucoup de choses. Très concrètement, on accompagne des enfants qui viennent pratiquer le scoutisme unioniste chez nous, et on se rend compte que en faisant grandir des enfants, en les aidant à grandir, ça fait finalement grandir tout le monde, et notamment toutes les personnes qui les accompagnent.
2: Merci. Et est-ce que vous avez un verset biblique qui peut représenter votre structure ?
3: Oui, je vais vous citer l'évangile de Matthieu dans le chapitre 5, les versets 14 et 15. Vous êtes la lumière du monde, une ville située sur une montagne ne peut être cachée, et l'on n'allume pas une lampe pour la mettre sous le boisseau, on la met sur le lampadaire et elle brille pour tous ceux qui sont dans la maison.
2: C'est un très beau verset, merci beaucoup, ça fait du bien de l'entendre de nouveau. Alors, et vous-même Alexandra, vous considérez comment dans cette structure, vous êtes la pilote du bateau, gardien du troupeau, parce que c'est des enfants, donc ça fait un peu troupeau parfois, donc non, autre chose.
3: Alors, c'est compliqué de se définir dans une organisation comme celle-là, qui en plus est très horizontale, donc c'est vrai qu'on a un côté où on travaille beaucoup ensemble. Moi, je suis donc la secrétaire générale, je travaille au sein de l'équipe salariée, et je travaille énormément au contact des bénévoles qui eux-mêmes accompagnent les enfants. Donc finalement, moi, je suis très peu au contact d'enfants, je vais parfois voir des activités, des camps, plus pour me nourrir et nourrir mon travail, mais moi je travaille essentiellement avec donc une équipe salariée qui est basée pas très loin d'ici à Clichy, et aussi avec des centaines de bénévoles qui sont hyper investis sur le terrain.
2: Vous pouvez nous donner quelques chiffres, nombre de groupes locaux, approximativement.
3: Ouais, hein. On a un peu plus qu'une centaine de groupes locaux, ça change un petit peu tous les ans. Et aujourd'hui, l'association compte à peu près 6000 membres. On est répartis avec à peu près 1500 bénévoles adultes et 4500 enfants et jeunes donc qui pratiquent le scoutisme dans toute la France.
2: Et dans le secteur donc des œuvres protestantes, donc votre singularité, c'est uniquement la jeunesse, ou alors vous avez aussi d'autres thématiques ?
3: Alors on a évidemment la jeunesse et l'enfance qui sont notre cœur de métier et le cœur de nos activités, mais je pense que finalement on est aussi très actif sur l'aspect bénévolat et engagement des personnes plus âgées. On a la chance d'avoir des bénévoles qui sont très fidèles à l'association, qui sont souvent des personnes qui ont elles-mêmes pratiqué le scoutisme enfant. Et moi, ce qui me touche énormément dans cette association, c'est effectivement cette fidélité, cette envie de continuer. Et d'une certaine façon, ce que disent les bénévoles, c'est on rend ce qu'on a reçu en étant enfant, en continuant notre engagement. Et ça, c'est quelque chose qui est vraiment très touchant, cette notion d'engagement des personnes. Et on a vraiment la chance d'avoir des bénévoles de tous les âges. Donc ça crée aussi une énorme richesse en termes de rencontres, en termes d'expérience, etc.
2: Si je comprends bien, on rentre petit, donc louveteau, et puis on n'en sort pas.
3: On n'en sort jamais.
2: Bon, c'est très bien.
3: C'est une prison dorée.
2: Alors, avis aux amateurs, mais on peut rejoindre à n'importe quel âge.
3: Bien sûr.
2: Voilà, je le dis tout de suite, on n'est pas obligé d'avoir fait
3: pas
2: ces
3: du tout.
2: Classes.
3: Non, non, on a aussi beaucoup, et c'est très intéressant, on a pas mal de personnes qui arrivent en tant que responsables, donc c'est-à-dire au début de l'âge adulte, parce qu'ils se retrouvent embarqués par des copains qui leur disent, voilà, moi, je suis responsable dans une unité, est-ce que tu veux venir me rejoindre, participer à un camp. Et on a pas mal de bénévoles qui accrochent, et qui accrochent bien d'ailleurs, à l'âge adulte, au début de leur vie d'adulte, et qui se retrouvent complètement dans cette aventure.
2: On va approfondir au niveau de la motivation. Bon, on comprend bien qu'il y a, une aide, enfin aide, c'est peut-être pas le bon mot, mais il y a une connexion ponctuelle, donc entre vous, donc les salariés, entre les bénévoles et les enfants. Est-ce que c'est le but principal, c'est une aide ponctuelle, ou est-ce que par derrière, il y a un désir de société meilleure? Est-ce qu'il y a un but plus large que les 6000 membres que vous avez finalement?
3: Ah oui, bien sûr. Le but de l'association, enfin, on n'est pas du tout refermé sur nous-mêmes, on veut être une association ouverte sur le monde. Et dans notre projet, dernier projet éducatif qui a été voté il y a 2 ans, on a vraiment cette volonté d'agir pour un monde meilleur. Donc c'est vraiment l'idée de pouvoir rayonner, éclairer, et surtout ne pas être replié sur nous-mêmes, ne pas vivre en vase clos, mais pouvoir vraiment essaimer dans la société. Et ça se voit beaucoup dans les projets qui sont menés. Il y a toujours cette volonté d'ouverture, de partenariat, d'aller à la rencontre des autres, de s'ouvrir aussi, c'est-à-dire que nous on serait ravis d'accueillir plus de personnes dans l'association, mais le but vraiment c'est d'agir pour une société meilleure.
2: Donc on retrouve, ne mettez pas la lumière sous un seau.
3: Exactement.
2: Et alors, les valeurs essentielles, donc ce projet éducatif, les valeurs essentielles, est-ce que vous pouvez nous en dire un peu plus?
3: Oui, bien sûr. Alors, on est vraiment dans l'idée de construire un monde meilleur, de permettre aux enfants de grandir de façon épanouie, d'avoir un accès à la vie spirituelle, en ayant toujours cette connaissance et cette ouverture pour pouvoir discuter librement. Et puis, on est vraiment une association qui est engagée sur le volet écologique. Donc, on souhaite que aussi on laisse le monde écologiquement parlant dans un état meilleur qu'on ne l'a trouvé idéalement. Donc, avec un vrai respect de la nature, avec une volonté de vivre en connexion avec la nature, ce qui est aussi le principe du scoutisme, parce que toutes nos activités se déroulent en extérieur. Oui. Donc, il y a vraiment cette volonté d'agir pour la nature.
2: Et l'identité protestante dans l'association, comment elle se vit pour les responsables, pour les militants, pour les bénéficiaires?
3: Elle est très ancrée, elle a été réaffirmée dans notre dernier projet éducatif, et au quotidien sur les camps, il y a sur les camps et lors des activités, il y a ce qu'on appelle des temps de vie spirituelle qui permettent par exemple de partir d'un extrait de la Bible et de pouvoir en discuter. Ces temps sont évidemment ouverts à tout le monde, pour tous les enfants, tous les jeunes, qu'ils soient protestants ou pas protestants, qu'ils croient ou qu'ils ne croient pas. Et puis pour les personnes qui le souhaitent, il y a aussi des moments de louange qui sont proposés, mais qui pour le coup sont facultatifs.
2: Et donc, ce que vous apportez à vos bénéficiaires, vous venez d'en parler, ce contact avec la nature et puis ce projet, à la société, est-ce que vous avez l'impression que ce que vous apportez finalement, est-ce que ça rayonne suffisamment, ou est-ce que ça reste un peu trop dans, je dirais pas sous le sceau, mais un peu confidentiel, enfin un peu...
3: C'est compliqué de répondre à cette question parce qu'on a beaucoup de mal évidemment à voir la portée de nos actions, et je pense que ça dépend aussi éminemment des projets, des groupes, etc. On a des groupes qui sont très ancrés, très identifiés sur leur territoire parce que ce sont des groupes anciens qui mènent des activités beaucoup en lien avec l'extérieur, etc. On a parfois d'autres projets qui sont plus discrets. Donc je pense que c'est évidemment compliqué de répondre et d'avoir un peu en tête la portée de ce qu'on peut faire. En tout cas, on le fait avec beaucoup de cœur et on espère que ça rayonne.
2: Et la relation aux autres, donc la relation aux autres composantes de la société, Je suppose que, vous l'avez dit d'ailleurs, vous pratiquez l'accueil inconditionnel.
3: Bien sûr.
2: Vous ne fermez jamais la porte à quelqu'un qui veut se mettre dans
3: Alors, dans la limite de nos possibilités d'accueil. Oui. Voilà. C'est vrai qu'il y a ça aussi. Pour avoir un scoutisme de qualité, on ne peut pas avoir deux encadrants et 50 enfants. Ça, c'est pas possible. Donc, on essaye d'accueillir tout le monde. Parfois, on a des listes d'attente. Mais en tout cas, c'est vraiment pour des raisons d'effectifs et pas du tout pour des raisons autres.
2: Mais comment on peut gérer un public qui peut être différent ? Parce qu'au départ, c'est un mouvement protestant, donc la Bible. Et puis, vous dites que vous accueillez inconditionnellement donc des jeunes qui ne sont pas chrétiens, des jeunes qui peuvent être... Est-ce qu'il peut y avoir des débats un peu tendus ? Comment gérer cette multitude que vous souhaitez, mais qui peut être compliquée à gérer ?
3: J'ai pas l'impression que ça crée des tensions.
2: Ouais.
3: En tout cas, pas du tout. On a plutôt cette volonté de dialoguer, de richesse, d'interconnaissance, et vraiment de dialogue qui est plutôt fructueux dans la mesure où, au sein de l'association, on ne souhaite rien imposer. Donc, il y a vraiment cette volonté de pouvoir débattre, apprendre, avoir une vraie liberté de conscience qui permet aux jeunes ensuite de se positionner et de se construire dans la vie spirituelle qu'ils auront choisie.
2: Et concrètement, les relations avec les pouvoirs publics, est-ce que ça se limite à des problèmes de loi, puisque c'est de plus en plus difficile d'emmener les enfants dans la nature comme on le faisait, on creusait des toilettes comme ça, on rebouchait comme on pouvait, et maintenant ça a changé. Est-ce que ça vous gêne beaucoup? Et est-ce que c'est le sujet le plus important dans vos relations avec les pouvoirs publics?
3: Non, alors on n'a pas de problème avec les pouvoirs publics en tant que tels. Il existe une réglementation pour les accueils collectifs de mineurs et une réglementation aussi pour les accueils de scoutisme. Donc, on respecte évidemment cette réglementation qui est dans l'intérêt de tout le monde, notamment de la protection des enfants. Ça se passe plutôt très bien. On n'a pas de problème. En fait, on arrive à exercer nos activités sans aucune difficulté. On continue à creuser des toilettes. Donc là-dessus, il n'y a pas de problème. Et on a aussi, on est en partenariat avec les services de l'État notamment parce que ils financent une partie de nos activités aussi, donc on a des subventions publiques. Non, on n'a pas de problème particulier, heureusement, et on espère que ça va continuer comme ça.
2: Et l'identité protestante du mouvement qui est quand même réaffirmée, vous l'avez dit, est-ce que ça ferme des portes? Est-ce que ça gêne dans une France très laïque, voire parfois laïcarde?
3: On a eu quelques difficultés sur certains financements où il a fallu expliquer un petit peu ce qu'on fait, notamment la distinction que je vous ai précisée sur les moments de vie spirituelle et les moments de louange. Mais nous sommes une association laïque, et donc dans ce cadre-là, on a signé la charte de la laïcité, et on considère encore une fois qu'il est important d'accueillir tout le monde. Donc du coup, dans ce cadre-là, on respecte la loi et on est une association comme les autres, entre guillemets.
2: Et vous êtes proche d'une église spécifique, d'un courant au sein du protestantisme ou même en dehors du protestantisme? Quels sont les thèmes des églises qui peuvent vous inspirer? Ou plutôt, si ma question est compliquée, est-ce qu'il y a des courants que vous trouvez difficiles à intégrer dans le protestantisme? Dans le scoutisme.
3: On n'a pas de partenariat plus particulier, oui. Si ce n'est avec historiquement avec l'Église protestante unie de France, et dans les faits, nos groupes locaux sont souvent rattachés à des paroisses de l'EPUDF, mais pas exclusivement. On a aussi des groupes qui n'ont pas forcément de stockage au sein des paroisses, où ce n'est pas forcément leur lieu de rendez-vous, même si dans la plupart des cas, c'est quand même le cas. Les paroisses accueillent les groupes locaux au moins comme lieu de rendez-vous au départ, et de fait ça crée une certaine proximité ensuite entre la paroisse de l'EPUDF la plupart du temps, mais pas uniquement, et les groupes locaux qui sont accueillis auprès d'elle.
2: Alors, je vais poser une question qui est peut-être pas très utile, dans le sens où je vais vous demander comment votre mouvement voit la place des femmes. Bon, je suppose que en théorie, il n'y a aucun problème. D'ailleurs, vous êtes une femme, vous représentez le mouvement. Bon, c'est le titre, c'est éclaireuse et éclaireur. Donc, de toute façon, on voit qu'il n'y a pas de problème. Mais est-ce que dans les faits, Est-ce qu'il peut y avoir des problèmes? Est-ce que vous avez constaté que parfois, c'était plus compliqué pour des femmes d'avoir un certain leadership ou de pouvoir s'exprimer? Ou pas du tout?
3: Alors, on est dans la société telle qu'elle est, et donc de fait, on n'est pas épargné de certaines difficultés qui existent dans la société. Donc spontanément, j'aurais envie de vous dire non, pas de problème, mais dans les faits, sur le terrain, peut-être que ça arrive d'avoir des propos sexistes, etc. Nous, on fait tout pour que la place des femmes soit une place à part entière, évidemment. On n'a pas de difficultés par rapport à ce qu'on peut entendre aujourd'hui de difficultés majeures, mais c'est un combat du quotidien. Et donc, typiquement, on a fait un gros chantier autour des violences sexistes et sexuelles, dont les femmes sont les premières victimes, même si ce ne sont pas les seules victimes. Il ne faut pas non plus généraliser à outrance. On s'est doté d'une cellule de lutte contre les violences sexistes et sexuelles, donc notre cellule VSS, et on considère que tout propos sexiste est un intolérable au sein de l'association. Donc, il y a vraiment une volonté de pouvoir entendre la parole de toute personne qui se sentirait discriminée et aussi d'agir en conséquence. Et donc, on sensibilise beaucoup nos membres à cette question dès leur plus jeune âge pour que vraiment on ne laisse rien passer à ce stade et que les faits de violence sexiste et sexuelle, y compris des propos sexistes, soient immédiatement maîtriser et puis qu'on refasse un tour de sensibilisation, parce que c'est comme ça qu'on agit la plupart du temps, pour pouvoir expliquer aux enfants, aux jeunes, mais aussi parfois à des bénévoles adultes, que c'est intolérable.
2: Alors, on va parler des violences sexuelles. Là, je voudrais encore continuer simplement, c'est pas un bon terme, mais sur les propos de plaisanterie, de blagounette et le retour du masculinisme. Comment vous gérez ça? Si par exemple vous avez un cas qui s'est produit dans un groupe de réflexion idiote. Comment ça se passe? Vous sanctionnez? Vous prévenez?
3: Alors, on essaye au maximum dans l'association de ne pas sanctionner, ou alors c'est des sanctions pédagogiques. Donc, c'est-à-dire qu'on va refaire un tour par la formation, par le dialogue, par la sensibilisation. On en a régulièrement. C'est vrai que ça nous remonte encore régulièrement. Et on sent malgré tout, et on aimerait bien ne pas avoir à dire ça, mais on sent aussi cette tendance parfois un peu masculiniste avec les petites blagues viriles, les propos où on se dit « Oh, ça va, c'était une blague ». Et justement, la volonté de l'association, c'est de ne pas laisser passer ça. On considère vraiment que les VSS sont un continuum qui va vraiment de la blague banale, entre guillemets, ou banalisée, trop souvent banalisée, à la réelle violence physique, mais que du coup, on considère que dès le début, il faut agir pour ne pas se retrouver à aller plus loin. Donc ça passe effectivement par de la pédagogie en amont, donc on essaie de prévenir autant que possible, et puis lorsque de tels propos ont lieu, de pouvoir directement agir avec les personnes pour pouvoir les sensibiliser, expliquer les choses, expliquer pourquoi on ne souhaite pas vivre dans ce type de société et on ne souhaite pas reproduire ce type de fonctionnement au sein de l'association.
2: C'est la tolérance zéro pour...
3: J'espère que c'est la tolérance zéro. Je pense qu'on y arrive dans les faits, c'est toujours très compliqué parce qu'on a toujours tendance à dire, bon, allez, c'est pas très grave, etc. Mais nous, c'est vraiment notre volonté de dire, en fait, là-dessus, pas de tolérance parce qu'on sait que ça peut dériver et on sait que de toute façon, ça crée un climat où des personnes, des femmes ou des hommes, peuvent ne pas se sentir à l'aise avec ce type de propos.
2: Alors, les violences sexuelles, avant de parler vraiment de violences sexuelles, il y a le fait que il y a des jeunes, il y a des filles, il y a des garçons. Comment ça se passe dans les camps? Je suppose que c'est moins tranché qu'avant. Il n'y a pas les groupes de filles, il n'y a pas les groupes de garçons. Donc, est-ce qu'on vous reproche un certain libéralisme? Comment ça se passe?
3: Alors, je ne sais pas si on nous le reproche. J'espère que non. Après, la société est comme ça. Donc, de toute façon, le vivre ensemble. Et là aussi, c'est très important d'avoir des groupes en mixité et de pouvoir faire vivre ces personnes pour mieux se connaître, vivre des choses ensemble, etc. Non, j'ai pas l'impression qu'on nous reproche ce libéralisme. Et puis effectivement, il existe encore des associations de scoutisme dans lesquelles il n'y a pas cette mixité au quotidien. Si des parents, par exemple, souhaiteraient que leur enfant ne fréquente pas de la mixité dans des activités de scoutisme, ils peuvent faire le choix d'inscrire leurs enfants dans une autre association.
2: Et alors, donc, les violences sexuelles, donc, comment... d'abord, est-ce que vous avez des cas précis? Est-ce qu'il y en a beaucoup? Est-ce qu'il y en a de plus en plus? Enfin, comment ça se passe?
3: On en a, évidemment, je ne vais pas vous mentir, ça nous arrive d'avoir des cas de violence sexuelle. J'ai l'impression qu'on a la chance, entre guillemets, de ne pas en avoir énormément. On en a qui nous sont remontés, on a parfois aussi des faits anciens qui remontent, notamment ce qui est arrivé parce qu'on a mis en place volontairement cette cellule de recueil de témoignages. Donc on a une cellule ad hoc qui fait vraiment un travail formidable, qui est constituée d'anciens bénévoles qui n'ont plus de responsabilité localement dans l'association, justement pour avoir un regard un petit peu extérieur, et qui est constituée uniquement de personnes formées. Donc on a une adresse mail qui permet de saisir cette cellule pour toute personne qui serait victime ou témoin de violences sexistes et sexuelles. Et à ce moment-là, une fois que la cellule est saisie, elle se saisit effectivement de la situation, elle rappelle la personne qui a alerté, et puis elle fait tout le travail qui doit être fait dans ce cadre-là, avec un aspect très confidentiel pour les personnes, donc quand il s'agit de violences, de paroles sexistes, etc., mais aussi d'alerter les autorités quand ça doit être le cas pour des faits plus graves de violences sexuelles avérées.
2: Je suppose que cette adresse mail, on peut la trouver sur votre site.
3: Bien sûr. Je ne la connais pas par cœur. Je ne sais plus où il y a un tiret, mais je ne sais plus exactement où il est. Mais elle est tout à fait mise en avant sur le site internet de l'association. C'est très important.
2: On donnera à la fin de l'émission. Alors, on va passer à vos défis, vos projets, donc l'avenir de la structure. Quels sont vos défis d'abord, quels sont vos défis, puis on verra les projets après peut-être.
3: Ouais, on a des gros défis devant nous et c'est assez motivant aussi. Comme beaucoup d'associations, même si on n'a pas de gros problèmes en termes de financement public, on a quand même avec l'inflation en général un défi financier qui est devant nous. Donc là, on travaille à une diversification de nos ressources. Voilà, notamment, on a lancé un chantier sur le mécénat. Donc s'il y a des entreprises qui nous écoutent et qui ont envie de nous soutenir financièrement, on est tout oui. On sera ravis de pouvoir échanger et d'avoir le soutien d'entreprises qui voudraient aider des jeunes à grandir. Et on a un autre défi, c'est celui du développement de l'association. Parce qu'en fait, je vous donnais nos effectifs tout à l'heure, on a à peu près 6000 membres et cet effectif est constant depuis quelques années. Et on aimerait bien justement pouvoir grandir un peu, c'est-à-dire grandir en termes d'effectifs, accueillir davantage d'enfants, mais pour ça, il faut accueillir davantage de responsables. Pouvoir ouvrir aussi des groupes, donc on s'est fixé aussi cet objectif de faire grandir l'association et d'augmenter dans nos prochaines années nos effectifs, sachant que c'est vraiment un travail au long cours. Enfin, ça demande justement de pouvoir ouvrir des groupes, former des responsables, les accompagner, accueillir de nouveaux enfants, donc voilà, c'est un chantier qui s'ouvre pour quelques années.
2: Alors, dans les projets, je suppose que vous avez, je voudrais qu'on parle de ce que vous faites dans les pays en développement. Je sais que il y a quelques années, vous allez me dire si ça se fait toujours, les adolescents partaient faire des camps pour reconstruire une école en Afrique, etc. Est-ce que ça se fait toujours? Est-ce que c'est amené à se développer? Ou est-ce que c'est très compliqué à cause de problèmes financiers?
3: Alors, ça se fait de moins en moins. Il y a encore des groupes qui partent à l'étranger. Donc, c'est des projets pour nos aînés. Oui. Les aînés, c'est la tranche 16-19 ans. Et effectivement, c'est très intéressant parce que ces groupes, qui sont des petits groupes pour le coup, se constituent autour d'un projet qu'ils mènent sur plusieurs années et ensuite vont réaliser leur projet. Ça se fait de moins en moins et pas vraiment pour des raisons financières, plutôt pour des raisons déjà de développement durable et de limitation de l'avion. Parce que on se rend compte qu'il y a une prise de conscience des jeunes qui se disent finalement partir faire mon projet à l'autre bout du monde, est-ce que c'est vraiment utile, est-ce que c'est vraiment ça qu'il faut faire, ce qui n'empêche pas que certains groupes continuent à le faire et c'est très heureux aussi parce que c'est hyper important et ça permet effectivement une rencontre avec d'autres personnes, etc. De plus en plus nos projets aînés se déroulent en France ou en Europe avec une volonté justement de ne pas prendre l'avion, donc plutôt on a des jeunes qui partent dans les pays proches de l'Europe en van, en train, parfois en vélo. On a aussi beaucoup de projets qui se font en France et qui restent des projets de solidarité, mais plutôt de solidarité plus locale. Et ça, il y a eu une vraie... Alors, il y a le Covid qui a mis un gros coup d'arrêt, effectivement, parce que pendant presque deux étés, il a été très compliqué de pouvoir partir à l'étranger, réaliser ses projets. Et il y a vraiment eu, à peu près en même temps, cette prise de conscience sur le volet écologique de l'avion. Et du coup, vraiment, les jeunes eux-mêmes qui se sont dit bah, finalement, plutôt que partir très loin, je vais plutôt mener un projet de solidarité en France ou en Europe. Donc on a pas mal de projets autour de l'écologie, voilà, du nettoyage de plages, des chantiers autour de recyclage, pas mal de chantiers autour de avec des associations pour lutter contre la précarité ou accompagner des publics précarisés, des chantiers aussi pour accompagner notamment l'accueil de migrants en France ou en Europe. Voilà, plein de chantiers qui sont plutôt situés chez nous ou proches de la France, mais qui conservent cette vocation d'accueil, d'écoute, d'aller vers l'autre et de mener un projet en partenariat avec d'autres structures.
2: Donc vos projets, c'est de continuer tout ça. Est-ce qu'il y a un projet particulier que vous aimeriez mettre en place ?
3: On a plein de projets en général. Disons que ça fourmille souvent d'idées.
2: J'en veux juste un. Très court. Ah, parce
3: que on a trop de choses à dire. Alors, par rapport à la thématique que vous avez abordée, ouais, des violences sexistes et sexuelles, ouais, très prochainement, là, dans le mois qui arrive, on va faire paraître nos revues Amour et sexualité. Et ça, c'est un projet très important. On est très contents. On a 4 revues qui vont sortir. Donc, pour chacune de nos tranches d'âge, les louveteaux-louvettes, donc les 8-12, les éclaireuses-éclaireurs, les 12-16 et les aînés, les 16-19, plus une revue pour les adultes qui les accompagnent, autour de toutes les questions de vie affective, de vie sexuelle également, de lutte contre les violences sexistes et sexuelles, parce que c'est hyper important, sur tous ces sujets qui nous concernent tous et sur lesquels il faut vraiment communiquer et accompagner les jeunes, parce qu'on sent que c'est des questions qui sont importantes pour faire des adultes épanouis et que ces adultes puissent avoir des relations saines.
2: Et en conclusion, puisque on arrive au bout, malheureusement, parce qu'il y aurait beaucoup, beaucoup de choses à dire, vous faites partie donc de la Fédération protestante de France. Alors, qu'est-ce que c'est pour vous? Qu'est-ce que c'est pour le mouvement? Qu'est-ce que vous en attendez?
3: Voilà. C'est pour nous un partenariat indispensable, entre guillemets, qui nous permet de rencontrer des partenaires, qui nous permet de rencontrer nos homologues, entre guillemets, et d'être vraiment présent dans cette famille protestante en rencontrant d'autres associations et d'autres acteurs des protestants en France.
2: Et qu'est-ce que vous apportez? Qu'est-ce que vous avez conscience d'apporter? Parce que vous allez peut-être me répondre que vous ne savez pas que c'est aux autres. Je sais qu'on me le répond, on me fait souvent cette réponse. Alors, mais qu'est-ce que vous voudriez apporter alors?
3: J'espère qu'on apporte vraiment une jeunesse motivée à cette fédération.
2: Ça, c'est une bonne chose. Et comment les autres protestants, comment les églises protestantes, comment les protestants individuels, comment on peut vous aider? Bon, vous avez dit financièrement. Ça, c'est pareil, c'est quelque chose qu'on entend à chaque émission. Mais est-ce qu'il y a d'autres choses que vous attendez de la famille protestante, de la Fédération protestante de France?
3: De continuer à nous accueillir et à être bienveillants envers les jeunes de l'association et les jeunes en général.
2: Et est-ce que vous avez une belle histoire ou alors des exemples d'animation spirituelle? Vous avez parlé de louanges, vous avez parlé de groupes spirituels. On pourrait terminer là-dessus. Est-ce que vous avez quelque chose d'intéressant ou un thème que vous aimez développer dans ces groupes spirituels ou de louanges? Qu'est-ce que vous privilégiez, par exemple, le chant sur la nature, la création, sur l'amitié, sur l'amour? Ne me répondez pas tout parce que...
3: non, je vais pas vous répondre tout. Alors, encore une fois, je suis pas la mieux placée pour répondre parce que ces activités et ces actions, elles sont vraiment portées par les bénévoles et par les jeunes sur les camps. Donc là-dessus, ils ont une grande latitude de choisir des thématiques, de choisir leurs activités. Et c'est quelque chose qu'on valorise beaucoup dans le scoutisme, c'est-à-dire qu'on leur donne pas des activités clés en main, mais il y a vraiment cette volonté de construire les activités. En revanche, on voit que ce qui revient très souvent, c'est effectivement le lien à la nature.
2: Ah oui.
3: Là, en ce moment, on sent que dans ce qui nous remonte, dans ce qui nous revient, on sent qu'il y a un intérêt fort dans les moments d'animation spirituelle autour de la nature.
2: Il y a une inquiétude chez ces jeunes sur l'avenir écologique, sur la planète.
3: Ouais, je pense que comme chez beaucoup de jeunes, il y a une inquiétude, mais il y a aussi une vraie volonté d'agir. Parmi les projets que je voulais saluer, justement, mais vous m'avez laissé l'occasion de n'en citer qu'un, on a sorti... J'en profite. Non, on a sorti récemment, et c'est un très beau travail, un écolocamp qui est un beau recueil, qui est un grand chantier, qui a été mené par des bénévoles de l'association, avec toute une série d'actions très concrètes, donc qui concernent Écoloquent, comme son nom l'indique, ce qu'on peut faire en termes d'écologie au sens large sur des camps, mais du coup qui est beaucoup plus large que ça. Et c'est vraiment un recueil de bonnes pratiques, de conseils très concrets, pour pouvoir mener son camp de la façon la plus respectueuse possible de la nature.
2: Eh bien, il me reste à vous remercier, Alexandra Ouraef, donc d'avoir été avec nous.
3: Merci à vous.
2: Et puis, je rappelle donc que vous êtes secrétaire générale des éclaireuses et éclaireurs unionistes de France. On peut trouver plus d'informations sur votre site internet.
3: Bien
2: qui
3: sûr.
2: S'appelle
3: www.eeudf.org.
2: EEUDF.org, donc éclaireuse et éclaireur unioniste de France. Donc, et là-dessus, je rappelle qu'il y a le mail, l'adresse mail, si jamais il y a des problèmes, donc de choses qui remontent sur les violences sexuelles. Eh bien, je dis au revoir à nos auditeurs et à bientôt pour découvrir une nouvelle facette de protestants au pluriel. Au revoir.
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1: Bonjour à toutes et à tous et bienvenue dans cette émission proposée par Radio Aviva. Aujourd'hui, je me trouve en face de Marie-Jeanne Verny. Bonjour Marie-Jeanne.
2: Bonjour.
1: Vous êtes auteure et professeure émérite en langue et de littérature occitane à la faculté de Paul Valéry, mais aussi la présidente du Centre Régional d'Enseignement Occitan, enseignement du secteur public. Merci à vous de vous tenir en face de mon micro aujourd'hui. Nous allons parler et aborder les valeurs éthiques de Max Roquette, donc un poète occitan dont nous fêtons le 20e anniversaire de la mort cette année en 2025. Pour entrer dans le vif du sujet, vous pourriez expliquer un petit peu à nos auditeurs et auditrices quel a été votre lien avec donc ce poète, Max Roquette, et expliquer comment l'avez-vous rencontré, peut-être, Marie-Jeanne Verny.
2: Alors, ça a d'abord été un lien de lectrice, je l'ai beaucoup lu, jusqu'à ce que je l'ai rencontré à Montpellier, à la fois pour travailler avec lui dans mes classes. À l'époque, j'étais prof de lycée à Nîmes, et il venait dans mes classes. J'ai fait des projets pédagogiques où il était associé, et puis ensuite, pareil, avec mes étudiants de Paul Valéry. Donc je l'ai rencontré sur ce plan-là. Il aimait beaucoup rencontrer les jeunes et parler avec eux, et il était content de voir que les jeunes lisaient. Et puis j'ai fait des travaux sur lui, comme tous mes collègues universitaires. C'est un de nos plus grands contemporains, donc forcément, quand on tombe sur son œuvre, on a forcément envie de faire du travail critique dessus. Et on l'a associé à ce travail, c'est-à-dire qu'on lui montrait ce qu'on écrivait, ce qu'on pensait de son œuvre. Il était toujours content, comme toute personne qui écrit, d'avoir des échos.
1: Quelles ont été vos premières impressions ?
2: Alors, première impression, une intimidée, mais terriblement, parce qu'il était grand. Il parlait avec une élégance étonnante, aussi élégant quand il parlait que quand il écrivait. Et il était habillé avec beaucoup de tenue, et il nous impressionnait beaucoup. Et en fait, à le rencontrer, on s'est rendu compte de quelqu'un de très drôle, qui avait le sens de l'humour, parfois un humour piquant, et qui en fait était extrêmement chaleureux.
1: Ce qui vous a le plus marqué chez lui ?
2: Cette chaleur humaine, cette intelligence fulgurante, ce langage. Je suis prof de lettres, donc je suis très sensible à la façon de s'exprimer des gens. Et Max, à l'écrit comme à l'oral, il n'y a rien qui dépasse. C'est magnifique, c'est contrôlé, ça peut être drôle ou ça peut être tragique, mais cette beauté du langage.
1: C'était un auteur et un poète donc occitan. Est-ce que vous pensez que pour décrire, on va dire, les valeurs de cet auteur-là, de ce poète-là, ça représente assez bien sa personnalité, justement, de garder cette mentalité, cette identité occitane à une époque où, justement, c'était quelque chose d'interdit.
2: Je n'aime pas le mot identité qui est enfermant. Je dirais cette culture qui est beaucoup plus ouverte. Mais ce qui est sûr, c'est qu'il est né dans un village de l'arrière-pays montpelliérain, d'une famille plutôt aisée, mais ses petits copains, c'était les gens du village, les jeunes du village. Donc il entendait l'occitan au début du siècle, forcément. Et cette langue, il la parlait, il la comprenait, même si ce n'était pas la langue de ses parents. Et il avait cet amour de tout le monde, y compris des humbles, et donc de leur langue. Et puis un jour, son père, avec qui il rabassait de l'herbe pour les lapins, lui a, en ramassant des liserons, prononcé une strophe de Frédéric Mistral, le prix Nobel de littérature. Et donc, il a entendu cette strophe de Mistral, et tout à coup, il s'est rendu compte que la langue du village, la langue des hommes, était aussi une langue de grande poésie. Et il raconte qu'il a décidé, il avait 14 ans, qu'il écrirait son œuvre en occitan. Et il a tenu parole.
1: Comment est-ce que vous interprétez, justement, cette volonté-là, qu'on peut qualifier d'assez...
2: De justice, parce que, alors qu'il avait un français impeccable, magnifique, qui parlait le grec, le latin, comme tous les médecins de son époque, qui étaient des humanistes, il avait la rage, comme moi, que dans ce fou putain de pays, pardonnez-moi ma vulgarité, ce pays n'ait pas respecté les autres langues que le français, à égalité. Ce pays avait des quantités de langues régionales dans l'Hexagone, plus la Corse, plus d'outre-mer, et au lieu de se dire chaque français peut être bilingue ou trilingue, on a éradiqué ces langues, on a fait honte au peuple des langues qu'il parlait, et ça, il ne le supportait pas. Donc c'est esprit de justice par rapport au peuple, esprit de justice par rapport à toutes les cultures. On ne peut pas aimer le français si on n'aime pas toutes les langues. On aime d'autant plus le français qu'on aime les autres langues. Et ça, c'est ce qui le portait, ce respect de la diversité culturelle.
1: Aujourd'hui, c'est des valeurs qui perdurent. L'Occitan a été mis en valeur par l'UNESCO.
2: Oui.
1: C'est en partie grâce à lui, bien sûr, mais est-ce que s'il voyait ça, il en serait fier ?
2: Non, mais il était content des progrès qui avaient été faits. Il était content de se voir lu et traduit et étudié. Il n'en reste pas moins que pendant un siècle, on a interdit l'occitan dans les écoles et que donc on a interdit à des générations d'humbles comme lui, comme ceux qu'il fréquentait, pardon, d'avoir accès à son œuvre, puisque les gens qui parlaient dans le pays, ils parlaient, mais ils ne savaient pas qu'il y avait une littérature, ils ne savaient pas qu'il y avait une écriture. Et ça, ça le mettait en rage.
1: Donc c'est des valeurs qui perdurent un petit peu grâce à lui aujourd'hui, cette mentalité
2: grâce,
1: de combat.
2: Grâce à lui et d'autres, parce qu'il n'est pas... Bon, c'est un petit peu l'arbre qui cache la forêt, il y a d'autres grands écrivains. Mais c'est vrai qu'il s'est battu avec d'autres pour ça. Parce que c'était une langue de culture, et il était aussi respectueux des troubadours, de Mistral, des grands auteurs reconnus, que des contes populaires, par exemple. Il raconte dans ses récits que, petit tout, il écoutait un vieux du village, qui était un cantonnier, qui s'asseyait sur le rouleau, et qui racontait les contes populaires qui sont les mêmes en Gascogne, oui, en Provence. Et il écoutait ces contes, et qui était une richesse pas possible. Il était nourri de ces contes. Donc vous voyez, littérature populaire et littérature savante aussi. Il avait le respect des deux.
1: Aujourd'hui, quelle place occupe la langue occitane et la culture occitane, donc en Occitanie, plus précisément dans les Rocars ici que nous nous trouvons actuellement?
2: Alors,
1: quelle place ça prend, vous qui êtes professeur?
2: On se bat pour qu'elle en occupe une davantage. Ce qui se passe, c'est que je crois que les gens prennent conscience de la richesse qu'ils ont encore en partie, qu'ils peuvent encore réapprendre. Ça demande un effort, c'est sûr, mais on peut réapprendre cette langue. Et la réapprenant, on découvre un univers extraordinaire. On a une facilité après pour aller vers l'italien, vers l'espagnol. Mmh. Et puis on a cette œuvre-là, vous avez les livres sous les yeux. Quand on tombe sur un poème de Max Rouquette, c'est une fulgurance. On est totalement ébloui. Et c'est de la beauté.
1: Qu'il soit célébré donc pour l'anniversaire des 20 ans de sa mort, donc en 2005 dernier, c'est important pour vous que
2: la ville
1: de Montpellier...
2: Très important. Très important. Et moi, je remercie la ville de Montpellier parce qu'il y a eu un travail fabuleux qui a été fait cette année. Le point d'orgue, ça a été ce week-end à l'inauguration de la place Max Rouquette. Mais je remercie Marie-Suce Plugas, entre autres, qui a un petit peu coordonné tous ces travaux, toutes ces initiatives culturelles et scientifiques. Mais il y a vraiment eu une année importante et je crois que ça va marquer. En tout cas, ça nous a redonné la pêche et le moral.
1: Et c'est pour ça qu'on se retrouve aujourd'hui.
2: Alors c'est très bien. Absolument.
1: On a beaucoup parlé de son attrait, bien sûr, pour la langue occitane, mais vous avez aussi dit, et à raison, qu'il avait une langue française complètement parfaite, qu'il la parlait très bien. Quel était son avis dessus, vous qui l'avez côtoyé pendant 20 ans? Est-ce qu'il avait des réticences à l'utiliser? Est-ce qu'il aimait l'utiliser? Quelle était sa vision par rapport à tout
2: mais,
1: ça?
2: Mais j'oserais dire comme moi. Je veux dire, on est tous bilingues et on est heureux de ce bilinguisme. Et maîtriser bien deux langues, c'est bien mieux que d'en bafouiller une. Et je pense que quand on maîtrise deux langues, c'est son cas, on est meilleur dans les deux. Parce qu'on fait des comparaisons l'une à l'autre. Et ça apprend. On apprend par comparaison. On n'apprend pas par enfermement.
1: Alors, si donc il avait cette pluralité-là aussi, on va dire, simple et décomplexée, est-ce que vous comprenez certains quand ils utilisent le terme de militant est-ce que justement, il y a le... Oui, c'est ça, c'est cette vision-là du militantisme occitan qu'il pouvait mener parfois?
2: Oui, absolument.
1: Et est-ce qu'elle a pris plus de place que son
2: Il a aussi mené au niveau politique dans les années 50, quand la première loi qui a été faite sur les langues régionales, la loi d'Aixonne en 51, il s'est engagé, il était au Parti Socialiste à l'époque, il s'est engagé pour cette loi, mais il a surtout mené son travail au niveau littéraire. Et en ça, il a été très utile, parce qu'il nous sert un petit peu de vitrine.
1: Comment il a fait justement pour ne pas se laisser dépasser là par le militantisme justement,
2: parce
1: comme
2: qu'il aimait trop écrire. Il était médecin et très vite il a quitté la médecine rurale, même s'il aimait ça, le contact avec les malades humbles des villages, pour devenir médecin de la sécurité sociale à Montpellier. Hors de bureau, donc tout le temps qu'il n'était pas au bureau, il écrivait. Il écrivait à la main, on a plein de manuscrits de lui, et il avait cette passion et cette facilité de l'écriture, y compris une lettre. J'ai des lettres de Max, elles sont d'un soin au niveau de la rédaction qui est extraordinaire. Donc il écrivait beaucoup, c'était un écrivain, quelqu'un qui aimait l'écriture.
1: En 1980, enfin aux alentours des années 1980, ces textes commencent à être traduits en plusieurs langues, français y compris.
2: Oui.
1: En dehors de Max Rouquette, comment cette traduction-là, comment cette ouverture aux autres dialectes, donc, a été perçu?
2: C'est pas les autres dialectes, encore que Je réfléchis, non, je ne pense pas qu'il ait été traduit en dehors du catalan, mais qui est une langue nationale en Espagne. Il a été traduit en anglais, en italien, en hollandais, en allemand, et d'abord en français chez nous. Eh bien, il était très fier, évidemment, mais nous aussi. Et ça lui a donné beaucoup d'écho. Et à ce moment-là, donc c'était en 81, il y a eu des colloques, il y a eu des études, il y a eu des recherches, et ça l'a fait sortir de l'ombre, lui et d'autres en même temps.
1: Est-ce que certains l'ont mal perçu ?
2: Ouais, il y a toujours des gens enfermés hein, qui voulaient que...
1: Que disaient-ils à ce moment-là ?
2: Ben, ils avaient peur que ça ne soit pas dans l'Occitan, donc que ça... Mais non, non, quand on lit l'œuvre en français et qu'on est un petit peu versé dans la langue romane, on a envie d'aller à l'original, même en comparaison, même en regardant l'original et la traduction à côté. Et ce recueil de poésie, là, est bilingue. Et là, on peut passer de l'un à l'autre aisément.
1: Et on va finir sans transition par une de mes dernières questions. Est-ce que, là, c'est plus à la professeure que je m'adresse, est-ce qu'aujourd'hui, la langue occitane est toujours autant intéressante auprès des jeunes étudiants, des jeunes élèves ? Est-ce qu'elle est autant pratiquée ?
2: Alors, on a des problèmes au niveau du second degré. Mm-hmm. Il y a eu une série de réformes dans le second degré qui ont laminé tout ce qui était optionnel, mais pas seulement l'occitan. Hein. Les, entre guillemets, petites langues, espagnol compris, ont toutes pris des coups. Il n'y a plus que l'anglais. Donc c'est vrai que ça n'a pas facilité notre vie. En revanche, ce dont je peux témoigner, c'est que les étudiants, quand ils commencent à étudier, ils sont passionnés. Mm. Ils se mettent à écrire. On a une étudiante, Paul Valéry, qui a gagné un prix d'écriture cette année. Ils se mettent à chanter. Bon, je ne suis plus à la fac, je peux en parler aisément. Il y a une équipe de collègues très dynamique.
1: Qu'on salue
2: au passage. Qu'on salue. Et les étudiants aussi. Ils ont créé cette année un prix littéraire des étudiants. On leur a donné une série d'œuvres à lire et ils ont choisi les œuvres qu'ils allaient récompenser par un prix. Donc oui, il y a une dynamique pour peu qu'on offre l'opportunité dans les programmes aux jeunes de l'étudier.
1: En conclusion, avec tout ce qu'on a pu dire pendant ce petit quart d'heure actuellement, Marie-Jeanne Verny, qu'est-ce qu'on pourrait dire sur l'héritage et la trace qu'a laissé Max Roquette en vous, dans le sens où qu'est-ce que vous en rappelez ? Qu'est-ce que vous vous souvenez de lui ? Qu'est-ce qui vous a marqué le plus ?
2: Ben moi, je suis littéraire, donc c'est des milliers de vers. On n'a pas eu le temps d'en lire, c'est dommage.
1: Je comptais vous en demander, ne vous inquiétez pas, c'est encore
2: super,
1: dans les temps.
2: Ok.
1: On y reviendra.
2: C'est ça. Hier, il y avait aux Arceaux une lecture poétique de Max Roquette, et on nous a demandé d'écrire sur des petits papiers des vers qui nous avaient marqués. Mais moi, il y a des tas de vers de Max que j'ai comme ça en mémoire. Et des poèmes qui me parlent beaucoup.
1: Je pense qu'on a encore un petit peu de temps pour que vous nous en citiez quelques-uns, un ou deux. Pour justement faire découvrir à nos auditeurs et auditrices de ce dont on parle depuis maintenant 15 minutes. Voilà, donc on va écouter donc Marie-Jeanne Verny, pour celles et ceux qui nous rejoignent à l'instant, donc auteur et aussi donc professeur émérite de langue et littérature occitane, qui va nous réciter quelques vers donc du poète occitan Max Roquette.
2: Alors, j'étais embarrassée parce que j'étais devant mon bouquin. Et lequel ? Merci, c'est gentil. Alors, un qui s'appelle Fontaine. Pur d'eau clarune d'eau seu et d'estelos tremulanto, l'aigue espantable au seu que l'agnos de mai encanto. Sur la branco ero pausat, perdu di l'agnos tan puro, et sa vous au pur raja, peigné de la terre escuro. Et l'au sel, l'ou douce au sel, l'ou roussignol que s'embriague de la grand clarure d'eau seu, la mirable sel de l'aigue. Pur de la clarté du ciel, et frissonnante d'étoiles, l'eau étonnait l'oiseau qui enchante la nuit de mai. Sur la branche, il était posé, perdu dans la nuit si pure, et sa voix au frais ruissellement venait de la terre obscure. Et l'oiseau, le doux oiseau, le rossignol qui s'enivre de la grande clarté du ciel, la contemplait au ciel de l'eau. Oui, cette idée du reflet.
1: Comment est-ce qu'on pourrait résumer Max Roquette aux auditeurs et auditrices qui ne le connaissent pas ? Comment est-ce qu'on pourrait résumer ses valeurs ? Comment est-ce qu'on pourrait le présenter en quelques mots ?
2: Je dirais, lisez-le. J'ai un peu parlé de lui, mais il faut le laisser parler, il faut le lire, il faut l'écouter.
1: Merci beaucoup, Marie-Jeanne Verny, pour vos réponses. Je rappelle que vous êtes donc non seulement auteur, mais aussi professeur émérite de langue et en littérature occitane, mais aussi présidente du Centre régional d'enseignement en secteur public d'Occitan, donc le CREO. Merci beaucoup.
2: Et merci de votre accueil.
1: Avec grand plaisir, cette émission est à présent terminée. Elle a été proposée par Radio Aviva.
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avons conduit à l'endettement, on jouait comme dans un casino. Tant qu'il gagnait, il y avait plein de débats. Maintenant qu'ils ont perdu au jeu, ils nous exigent le remboursement. Mais on parle de crise. Ils ont joué, ils ont perdu, c'est la règle du jeu. 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

Salut, salut, auditeurs, auditrices, bienvenue sur FM Plus pour l'émission Découverte. Alors, vous avez reconnu mon générique, c'est Didier Marouani du groupe Space, et c'était à l'époque où les musiques électroniques ont été créées avec Jean-Michel Jarre, et puis il y avait aussi Didier Marouani du groupe Space, et dans ce groupe il y a beaucoup de musiciens très connus qui ensuite ont fait des énormes carrières, ont travaillé avec beaucoup de chanteurs très connus. Et donc vous êtes sur FM+, l'émission Découverte, avec Aurélien à la technique, Jean-François, moi-même au micro, et puis tous les collègues qui traînent dans le studio et qui font des montages, ils font un peu de tout, voilà. Bon, on salue tous les collègues, voilà, qui sont là aujourd'hui. Bon, là, je crois qu'ils sont en pause cigarette, mais parce que vous savez tout, hein, moi, je vous raconte tout, vous êtes en direct, je vous raconte tout. Donc, ils sont en pause cigarette, mais ils vont revenir, ils vont faire leur petit travail tranquillement. Et puis moi, pendant ce temps-là, bah, je vais vous proposer plein de chansons que j'adore et puis qui sont très bien et qu'il faut mettre un petit peu en avant. Alors, aujourd'hui, c'est une émission spéciale où il y a plein de mélanges de chanteurs français. Et donc, on va commencer cette belle émission Découverte avec Aurélien La Technique. On va commencer par enchaîner Christian de Raft, mais là, c'est le groupe Raft, puisque Christian fait partie du groupe Raft avec son collègue Pierre Schott. Maintenant, ils sont séparés, mais il a fait partie d'un groupe Raft. Alors, on va écouter Y'a qu'à danser, qui a été numéro 2 au top 50. Et puis, Raft avait fait un deuxième gros tube qui s'appelait Femmes du Congo. Mais là, on passe Y'a qu'à danser. Et puis on va passer une chanson un peu plus récente, on va dire, de Christian seul en solo, Christian de Raft, c'est Soleil d'amour. Donc on enchaîne Y'a qu'à danser et Soleil d'amour sur FM+, l'émission Découverte.

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1: Vous avez compris le principe de l'émission, c'est qu'on vous passe les gros tubes des artistes pour que vous puissiez savoir qui ils sont, et après on vous passe des chansons un peu plus récentes. Comme ça, quand vous écoutez les chansons plus récentes, vous faites allusion et référence à leurs gros tubes, et comme ça, dans votre mémoire, ça vous permet de vous dire « Ah mais oui, en effet, je le connais !» Donc vous êtes toujours sur FM+, l'émission Découverte, et maintenant on va avoir Les Avions avec Nuit Sauvage, et puis après on aura, parce que dans Les Avions il y avait Jean-Pierre Morgan le chanteur, et après on aura Jean-Pierre Morgan en solo, puisque maintenant il chante beaucoup en solo, et ce serait d'un album qui s'appelle L'Homme qui passe après le canard, et on aura Maman, donc on enchaîne son gros tube Nuit Sauvage avec son groupe Les Avions, et ensuite on aura Jean-Pierre Morgan tout seul, avec Maman. C'est parti pour la musique.

continuons cette belle émission. Alors, je précise que vous pouvez aller sur YouTube et écouter tous les titres que je vous diffuse. Si vous avez plaisir à les réécouter sur YouTube, on les trouve. Il y a des vidéos, il y a plein de choses. Donc, maintenant, on va continuer après avoir écouté Les Avions et Jean-Pierre Morgan, Les Avions avec Miss Sauvage et puis Jean-Pierre Morgan avec Maman. On continue avec Patrick Coutin. C'est très, très, très connu, ça. Et J'aime regarder les filles. Et on enchaînera avec... Alors, si je me trompe, le technicien, il va m'engueuler. C'est Comme la pluie. Et puis, bah, on enchaîne Patrick Coutin, J'aime regarder les filles, avec Comme la pluie, sur FM+, émission Découverte. Et je précise que J'aime regarder les filles, c'est son vraiment son gros, gros, gros, gros tube. Et Comme la pluie, c'est une chanson un peu plus récente qu'il faut mettre en avant. Donc, c'est parti pour la musique.

On continue dans l'émission Découverte. Alors, vous pouvez me joindre, me téléphoner pour me dire si vous aimez la programmation musicale, si vous avez envie que je vous diffuse un titre ou deux titres, ou voilà, je me ferai un plaisir de vous les diffuser dans d'autres émissions. Donc, soyez fidèles si vous voulez écouter vos chansons que vous m'avez réclamées. Et puis, si vous avez des suggestions pour que l'émission soit encore mieux, pour que l'émission vous plaise encore plus, je suis à votre disposition pour vous satisfaire. Maintenant, on va écouter qu'une seule chanson de cet artiste, parce qu'il a, comme on peut dire, il a beaucoup de succès, mais il n'a pas vraiment de gros, d'énormes tubes. Donc, on va écouter Monsieur Éric Davray avec une chanson « Merci les gars ». C'est une chanson qui est un peu, vous allez voir, entendre, un peu style bretonne, puisque ça part de la Bretagne, puisqu'il est breton d'origine. Il a débuté sa carrière en Bretagne. Donc on écoute Monsieur Éric Davray avec Merci les gars. C'est parti pour la musique.

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continuons cette belle émission maintenant avec un petit, pour moi c'est un petit moment émouvant, parce qu'on va diffuser Gérard Blanc. Alors Gérard Blanc avait beaucoup de tubes à son répertoire, il y a 6 chansons qui sont très très très très connues. Bon, j'ai pas voulu diffuser aujourd'hui Une autre histoire, parce qu'elle est archi archi connue, puis qu'elle passe sur plein de radios. Donc j'ai préféré passer une chanson qui est super connue aussi, c'est Du soleil dans la nuit de Gérard Blanc, et puis on enchaînera avec Pour la faire rêver. Alors Gérard Blanc, c'est un peu émouvant parce que j'ai travaillé avec lui, j'étais son responsable promo, je vous le dis souvent, jusqu'au jour où on m'a annoncé qu'il était mort, malheureusement. Voilà, je l'ai souvent côtoyé, souvent rencontré, j'ai travaillé directement avec lui, donc il m'a appelé dès qu'il y avait de la promo à faire, par l'intermédiaire aussi de sa femme Brigitte Schiavi-Blanc, qu'on salue. Et puis bah, Gérard Blanc, c'est quelqu'un qui me manque beaucoup et qui a des énormes chansons. Quand je dis énormes, c'est-à-dire des très très belles chansons que les gens ne connaissent pas et qu'il faut mettre en avant. Donc il y a aussi Pour la faire rêver, qui est pas très connue, mais qu'il faut absolument diffuser au maximum pour la faire connaître. Et donc on enchaîne avec le regretté Gérard Blanc, qui a fait partie du groupe Martin Circus. Du soleil dans la nuit, enchaîné avec une chanson qui est très très émouvante. Pour la faire rêver sur FM+, l'émission Découverte.

Puisque nous sommes dans la séquence un petit peu émotion pour moi, on va continuer dans l'émotion avec un chanteur qui est parti au paradis, qui est très très connu parce qu'il a signé trois énormes tubes chez Orlando. La maison de disques Orlando, c'est le frère de Dalida. Donc voilà, et puis bah tout le monde le connaît puisque bon, il a fait des trois énormes tubes, Je m'en vais, Broadway et Elle disait. Et là on va diffuser Elle disait. De monsieur, c'est monsieur Guy Kriaki, je précise, et on enchaînera avec une chanson un peu plus récente qui est moins connue mais qui est magnifique, qui se nomme La force des mots, donc sur Radio FM+, avec Aurélien La Technique, j'ai moi-même Jean-François au micro, et mon numéro de téléphone 06 13 93 71 90 pour me dire si vous aimez l'émission et puisque vous avez envie qu'on vous diffuse dans l'avenir, c'est vous pouvez me contacter. 06 13 93 71 90 et là on enchaîne deux chansons de monsieur Guy Kriaki qui me manque énormément parce que je l'ai connu en réel, c'était un super ami et on se parlait souvent au téléphone aussi. Là on va écouter un de ses gros tubes, Elle disait, enchaîné avec La force des mots.

Ben voilà, l'émission s'achève. On va finir par Jean Manson. Je sais qu'elle est très très populaire parce que tous les gens qui regardent Michel Drucker et tout ce genre d'émissions adorent Jean Manson. Donc, pour ceux qui connaissent pas Jean Manson, bien sûr, je vais faire comme tout le monde. Je vais passer son gros gros gros tube. Il y a deux gros tubes. Non, il y a trois. Il y a La Chapelle de Harlem. Il y a Avant de nous dire adieu. Et il y a Vite à vie, qui est très connu. Puis il y a aussi Fais-moi danser, très très connu aussi. Donc là, on va diffuser Avant de nous dire adieu de Jean Manson, et puis un extrait d'un nouvel album que vous pouvez tous vous procurer, acheter, télécharger, streamer. C'est l'album, c'est Encore une fois, et dessus il y a une chanson magnifique qui s'appelle D'où viennent les larmes. Donc on diffuse Jean Manson avant de nous dire adieu, et D'où viennent les larmes, une chanson un peu plus moderne que les gens connaissent peut-être moins. Et puis l'émission découverte s'achève, voilà, merci de l'avoir écouté. C'était Aurélien à la technique, moi-même Jean-François au micro, et puis la radio FM+, vous dit à la semaine prochaine pour une nouvelle émission de découverte. Salut, au revoir.

0: Bonjour à toutes et à tous et bienvenue dans ce 10-10 sur Radio FM+. Merci de votre fidélité, merci à Olivier qui est toujours fidèle au poste bien sûr, mais fidèle aussi à ses compétences et qui nous fait toujours de belles émissions. Je reçois aujourd'hui Odile et Mario. Odile, bonjour.
1: Bonjour.
0: Mario, bonjour.
2: Bonjour.
0: Vous êtes tous les deux membres, Mario est même président, mais je sais qu'Odile est très active, d'une association qui se situe à Agnan et qui s'appelle Vivre à Agnan, ce qui me paraît assez logique. Et vous allez nous parler là, mais nous allons faire un petit teasing de la graffiteria. On va en parler dans quelques instants, mais pas tout de suite, tout de suite. Je voudrais tous les deux que vous me parliez de ce petit village d'Agnan que j'ai découvert il y a quelques jours dans le cadre d'une exposition qui se tient à la chapelle.
2: Des pénitents,
0: parce qu'il y a quand même beaucoup de lieux cultuels à Agnan, de deux artistes qui travaillent ensemble sur le pli, c'était très intéressant, et j'ai croisé une dame qui m'a raconté un peu l'histoire d'Agnan. Alors j'aimerais bien que vous en fassiez autant aujourd'hui pour les auditeurs qui ne connaissent pas bien Agnan, qui n'y vivent pas, ou qui découvrent notre région. Qui commence ? Odile, Mario ? Odile.
1: Eh bien, Agnan est un bourg rural qui est connu pour avoir abrité une abbaye, l'abbaye de Saint-Benoît, à partir du 8e siècle. Après, il y a eu d'autres spécificités. C'est qu'Agnan a accueilli un bagne d'enfants pendant de nombreuses années. Maintenant, c'est une commune, on va dire, en évolution entre la commune agricole, c'est-à-dire surtout viticole, et une commune maintenant où réside beaucoup de personnes qui finalement travaillent à Montpellier.
0: Parce que c'est pas si loin que ça, d'autant plus que l'autoroute passe à 5 km à peu près.
1: Tout à fait.
0: Donc je voudrais qu'on revienne sur ce côté, parce que Agnan, c'est tout petit. Et vous avez quand même... c'est tout petit.
2: Il y a 3000 habitants.
0: Oui, il y a 3000 habitants. Mais je veux dire, c'est tout petit géographiquement. Il y a une communauté de communes, bien sûr. Mais je voudrais qu'on revienne sur ces bâtiments religieux, qui sont quand même très importants. Parce que moi, quand je suis arrivée à Agnan, j'ai vu des bâtiments imposants. Donc ça a dû faire partie d'un ensemble plus cohérent avec le...
2: Effectivement, il y a l'abbaye qui est très importante, hein, qui a été mise en place par Saint Benoît. Donc c'est ça qui a fait.
0: C'est pas d'hier.
2: Oui, non, ça c'est pas d'hier.
0: C'est pas néo-rural.
2: Non, donc c'est vrai que ça crée en fait le village d'Agnan. Mais bon, aujourd'hui, ces grands bâtiments, ils sont moins utilisés ou on recommence à les utiliser.
0: Oui, parce que ça fait un patrimoine quand même,
2: oui,
0: un patrimoine intéressant, ancien, et qui a posé Agnan dans le paysage.
2: Oui, ça a posé Agnan, et Agnan a été une commune très importante dans la région. Actuellement, elle est un peu moins importante, puisque en fait, avec la construction de l'autoroute, on a finalement dévié un petit peu le flux des personnes sur Gignac, qui est la ville d'à côté, qui maintenant prend beaucoup plus d'ampleur. Mais jusqu'à une cinquantaine d'années, Agnan était vraiment un centre très important. Il y avait un collège, il y avait un centre du coup d'accueil pour des enfants, des adolescents.
0: Difficile. Qu'il fallait mettre à l'abri peut-être certaines fois de leur famille, mais aussi de la société.
2: Voilà. Dans le passé, c'était réellement des centres d'accueil pour des enfants en très grande difficulté. Sur la fin, c'était les dernières années, on avait plutôt des colonies de vacances qui occupaient les espaces. Et quand même, cette abbaye, elle a été abandonnée. On ne l'a plus utilisée. Et ensuite, ça a été repris à un moment donné. Charles Pasqua avait l'idée d'en faire un centre de rétention, quoi, de revenir un peu là-dessus.
0: On va y revenir en parlant de l'association Vivre Agnan, parce que c'est un petit peu l'origine de cette association. Donc, des bâtiments, j'allais dire, religieux importants, un patrimoine important, ce qui veut dire beaucoup de frais et de travaux à faire, mais aussi beaucoup de possibilités. Puisqu'Agnan, apparemment, c'est aussi une commune où la vie culturelle a souvent été importante et l'est toujours.
2: Elle l'est toujours. Alors, c'est vrai que les bâtiments, ils sont historiques, hein, donc il y en a beaucoup. Et ça dépasse un peu la commune, du coup. C'est vrai que maintenant, les bâtiments comme l'abbaye n'appartiennent plus à la commune, puisque c'est trop de frais pour une petite commune de 3000 habitants.
0: Enfin, la commune garde quand même cette structure un peu médiévale. Hein. C'est une jolie commune à visiter. Il n'y a pas que ces grands bâtiments. Il y a des petites rues charmantes, il y a des endroits adorables. Mais bon, reste que ça fait des lieux, ça fait c'est habité, cette commune. Et c'est vrai que sur l'aspect culturel, ça peut être très intéressant. C'est un atout.
2: Oui, culturellement, c'est très riche en fait. La commune de Agnan est très très très bien dotée en associations. Il y a énormément d'associations sur Agnan et notamment beaucoup d'associations culturelles. Et dans les dernières années, on a quand même beaucoup de personnes qui sont venues dans la commune, qui sont artistes, qui apportent une vision,
0: souffle.
2: Un souffle artistique intéressant. Après, il faut savoir quand même que Agnan était une commune importante d'un point de vue viticole.
0: Oui,
2: très importante.
0: Vrai. Je crois qu'il y a un gros producteur, une très grosse cave à Agnan. Enfin, entre autres, hein, parce que
2: pas seulement gros, c'est on a quand même les domaines les plus réputés de la région, ceux qui ont.
0: Vous voulez dire les meilleurs vins.
2: Ouais, on a quand même les meilleurs vins de la région de l'Occitanie.
0: Et Monsieur s'y connaît.
2: Voilà. Et c'est vrai que ça a été un précurseur, en tout cas dans le monde œnologique, c'est un précurseur Agnan. C'est encore reconnu et ça continue à l'être. Hein. On a un festival des vins qui se tient chaque année à Agnan.
0: Ça veut dire que vous avez les bâtiments, vous avez une ville qui a toujours été attirée par la vie culturelle et ça reste la même chose actuellement et fort heureusement. Et vous avez à boire. Donc vous avez quand même tout ce qu'il faut pour réussir. Odile.
1: Tout n'est quand même pas aussi idyllique. On avait un festival de théâtre jusqu'à cette année et l'a porté par la commune qui a décidé de le cesser pour des raisons avancées, des raisons budgétaires. Mais actuellement, un groupe d'habitants se constitue pour faire une association et le continuer.
0: Ça résiste, hein, Agnan.
1: Ouais.
0: Ça a toujours plus ou moins résisté, oui. Mais là, ça résiste.
2: Oui, ça a toujours. Je crois qu'il y a vraiment une culture aussi assez importante de résistance à Agnan depuis la Deuxième Guerre mondiale. Ça a toujours été à gauche et même communiste pendant très longtemps. Et
0: aujourd'hui, on n'est pas du tout au RN.
2: Aujourd'hui, c'est plus compliqué que ça puisque c'est le même maire qui s'est représenté, mais il a intégré une partie de l'électorat possiblement. RN, disons.
0: Alors, je pose cette question parce que c'est vrai qu'il y a plein de petites communes dans notre région qui ont basculé et dont on voit les festivals cesser, s'interrompre.
2: Mais oui. C'est la question justement qui se pose là maintenant. C'est effectivement ce festival qui était Agnan en scène. Il a, je crois, 16 ans. Pendant 16 ans, il était en place et c'était un festival qui était porté par la commune. Mmh. C'est vraiment une commune qui mettait... un budget pour de la culture. Donc, c'est quand même important pour une petite commune de 3000 habitants.
0: C'est pour ça que j'ai commencé par présenter la commune. C'est une petite commune. Mmh. Et donc, il y a vraiment des choix à faire, des choix budgétaires, et que les choix jusqu'à présent se sont portés plutôt sur la culture.
2: Voilà, exactement. Alors, maintenant, apparemment, ça change. Voilà, on est en train de changer. Et du coup, ce sont les habitants qui... Bon, on est en train d'en discuter, mais c'est probablement les habitants qui vont continuer ce projet-là.
0: Dans quelques instants, on va parler de l'autogestion. Je crois que ce sera le bon moment. Pour l'instant, je vous propose une petite pause musicale. Nous allons écouter Mango Mango. Alors, pourquoi Mango Mango? Parce que vous organisez un concert le 27 juin prochain et que deux groupes vont venir. Donc, du coup, on va écouter une chanson de chacun de ces groupes. Donc, on commence par Mango Mango. Et ensuite, on fera les Monkey Tales dans la deuxième partie musicale. À tout de suite.

0: Nous revoilà sur l'antenne donc avec Odile et Mario qui représentent aujourd'hui une association qui s'appelle Vivre à Agnan. Dans une première partie dans ce 10-10, nous avons présenté la commune d'Agnan qui a quand même une histoire assez particulière, l'air de rien, petite commune, dynamique, résistante. On s'en était arrêté là avec la résistance pour sauver un festival de théâtre qui apparemment n'a plus le budget de la mairie nécessaire pour exister. Donc les gens se mobilisent et c'est ce qui s'est passé d'ailleurs pour Vivre à Agnan, parce que Vivre à Agnan, l'association dont vous êtes tous les deux bénévoles, dans laquelle vous êtes tous les deux bénévoles, est partie d'un mouvement de résistance aussi.
1: Effectivement, c'est parti. Vivre à Agnan, en fait, c'est un peu la rencontre des villageois d'Agnan autour d'une résistance contre un lieu de rétention qui devait se faire dans l'abbaye.
0: Alors, revenons un tout petit peu à ce que nous avons dit tout à l'heure pour ceux qui prennent l'antenne maintenant. Cet endroit avait accueilli des enfants en perdition dans un centre de correction.
1: Voilà, un centre de correction. À une époque, c'était un centre de correction.
0: Qui a fermé. Et là, Pasqua avait décidé de réouvrir cet endroit pour en faire un centre de rétention d'immigrés.
1: Voilà, c'était en 93, je crois, dans les années 90. Et du coup, ça avait, on en faisait un centre de rétention et les personnes qui étaient enfermées retenues, devaient être embarquées sur les bateaux à 7. Donc, le bateau partait le mardi et donc les personnes d'Agnan se sont dit, montrer notre désaccord, on va organiser
0: des désaccords contre le centre de rétention, bien évidemment, voilà. Et contre le renvoi des immigrés par 7.
1: Les deux cas. Et du coup, ils ont organisé des grands repas dans la rue. Puisque en fait, cette abbaye, elle est accessible que par une rue.
0: Oui, c'est un petit goulet, c'est un entonnoir.
1: Voilà. Donc, ils organisaient un grand repas qui faisait en sorte qu'on ne puisse pas récupérer les immigrés.
0: Qui barrait la rue.
1: Voilà, ça barrait la rue. On ne pouvait pas partir et prendre les personnes pour les amener à 7. Du coup, ça empêchait le départ. Et petit à petit, comme ça, finalement, ils ont abandonné l'idée d'en faire un centre de rétention. Et à partir de là, les gens se sont connus et un jour se sont dit c'est très bien le repas comme ça, on va continuer à en faire. Et c'est vrai que Vivre à Agnan est parti sur beaucoup sur des questions d'alimentation.
0: Donc, et de convivialité.
1: Et de convivialité, voilà. Donc il y avait le repas. Ensuite, ils ont mis en place des jardins partagés. C'était les premiers jardins partagés de la région. Et ensuite, comme ça s'est développé sur les années. C'était il y a 30 ans.
0: Donc, cette façon de considérer la vie à Agnan s'inscrit dans des mouvements de résistance, s'inscrit dans un beau patrimoine et s'inscrit aussi dans une modernité qui est l'économie sociale et solidaire que vous faites vivre donc, au travers de votre association. Alors, vous m'avez dit tout à l'heure, quand on a préparé l'émission, c'est une EVS. Bonjour l'acronyme, on va peut-être spécifier un petit peu ce que c'est.
1: Alors, une EVS, c'est un espace de vie sociale. Un espace de vie sociale, en fait, c'est un organisme qui est soutenu par la CAF pour générer du lien social dans les villages et dans les communes. Et donc voilà, notre objectif, c'est de créer du lien. En tout cas, on a cette chose très importante. Et on est aussi comme association, on est une association
0: d'éducation populaire.
1: Voilà, d'éducation populaire, pardon, j'ai perdu. Et du coup, l'éducation populaire, elle est quand même caractérisée par le fait que on travaille sur des modes d'organisation horizontaux et avec un axe important d'autogestion. Donc c'est vraiment sur le mode d'organisation que Vivre à Agnan a une spécificité, puisqu'on fait tout de façon gratuite pour que ce soit ouvert à tout le monde et que tout le monde puisse bénéficier de tout ce qu'on fait. Et ensuite, ce sont aussi bien des gens qui sont bénévoles, qui offrent des choses à faire, que des personnes qui viennent récupérer.
0: Alors ce qui m'a impressionné quand on a préparé l'émission, mais là je me tourne vers Odile, c'est que les gens peuvent venir, à une occasion, ne plus revenir, venir régulièrement. Enfin, c'est totalement ouvert, totalement gratuit, et c'est, j'allais dire, presque l'économie du moment, quoi.
2: Eh bien, si vous avez une idée, vous pouvez la mettre en pratique, et on vous donne les moyens de la mettre en pratique. Je vais vous citer Denise, qui est arrivée sur Agnan il y a moins d'un an. Il se trouve qu'elle a une grande compétence dans l'upcycling et dans la réalisation de merveilles, en fait, en couture, avec des techniques de patchwork japonais. Eh bien, elle en a eu envie. de réunir des personnes autour d'elle. Elle a pu créer un atelier et maintenant, chaque semaine, il y a un atelier d'une dizaine de personnes autour de cette technique.
0: Alors, vous me disiez d'ailleurs qu'il y avait quand même une vingtaine d'ateliers par semaine.
1: Voilà.
0: C'est extrêmement vivant.
1: Aujourd'hui, c'est une association qui est très vivante. On a une vingtaine d'ateliers, comme vous disiez. Et puis, ça touche. Là, on est en train de faire les bilans. En fait, chaque année, tous les quatre ans, on doit faire les bilans
0: pour la CAF et l'État.
1: Voilà.
0: Ils demandent quand même des comptes.
1: Donc, on est en train de les faire. Et effectivement, on a vu qu'on touche environ 2700 personnes par an.
0: Je rappelle qu'il y a 3000 personnes à Agnan. Alors, 2700, ils ne sont pas tous du cœur d'Agnan. Mais enfin, ça draine quand même l'équivalent presque de la population du village.
1: Voilà, sur une année, c'est à peu près les personnes qui participent aux ateliers. Parce qu'en fait, Vivre Agnan agit sur plusieurs aspects. En fait, en gros, tous les aspects de la vie. En fait, on agit sur des questions de mobilité, des questions alimentaires, sur des questions d'enrichissement de la vie culturelle locale. C'est-à-dire, enrichissement autant par l'échange culturel que par la proposition d'activités culturelles comme des concerts ou des choses comme ça.
0: Effectivement, il y a trois axes, hein, vous m'avez bien dit tout à l'heure, le culturel, l'autoproduction et l'échange de biens ou de services, enfin on verra. Vous avez une minute pour chacun de ces axes et on écoutera un autre morceau de musique d'un groupe qui se présentera aussi aux Agnanais et aux voisins et à ceux qui voudront venir le 27 juin. Alors, sur le culturel, c'est quoi, à la fois des spectacles, des expos?
1: Alors, sur le culturel, on a l'échange de culture dans des ateliers. Donc, on a des ateliers théâtre, des ateliers écriture.
0: Échange de savoir.
1: Voilà, échange de savoir, en fait, c'est dans cette partie-là. Et sinon, il y a un autre axe qui est proposition de spectacles à la population. Où on participe aussi à l'organisation. Tout à l'heure, on a parlé du festival Agnan en scène. C'est un festival de théâtre. On participe à ce festival.
0: Vous apporterez votre soutien.
1: Voilà, on tient la buvette, par exemple, sur cet événement. Et sinon, on a un événement qui est le nôtre. C'est un concert le 27 juin. Et ça, c'est un concert qu'on propose avec plusieurs groupes, qu'on propose à la population.
0: L'alimentation au travers de l'autoproduction, donc ça c'est Odile, alterner les voies.
2: Évidemment, l'autoproduction à travers des jardins partagés, mais également la lutte contre le gaspillage et la convivialité. C'est-à-dire que tous les jeudis, il y a le marché d'Agnan, une équipe récupère les invendus du marché, les denrées qui ne tiendraient pas un jour de plus, les ramène au local, nous préparons ensemble un repas, pour à peu près 30 personnes avec ces denrées, un repas qui est à tarif libre. C'est-à-dire, vous n'avez pas d'argent, ben vous ne donnez rien. Et vous avez plus d'argent, vous donnez ce que vous voulez.
0: C'est la fameuse cantine ?
2: C'est la petite cantine.
0: Ah, la petite cantine.
2: La petite cantine.
0: D'accord.
2: Voilà. Et avec l'argent donné, nous achetons les denrées de base, farine, lait, et ainsi de suite.
0: Et qu'est-ce que vous avez, combien de personnes viennent à cette petite cantine du...
2: Au moins 25-30 personnes chaque semaine.
0: D'accord. Et pas toujours les mêmes ?
2: Pas toujours les mêmes. Alors, il y a un noyau dur d'habitués. Mais on accueille aussi des nouveaux sur le village, ça c'est très agréable, et surtout des personnes qui ont une situation financière pas facile, on va dire.
0: C'est bien pour eux, je crois.
2: C'est bien pour eux.
0: Et puis il y a le troisième axe, l'échange de biens ou de services. Je dis services, c'est réparation. Mais il y a par exemple des vélos en accès libre.
2: Oui, il y a le vélo partage, on récupère des vélos, on les remet en état. Et ils sont en accès libre sur un simple coup de téléphone pour aussi bien les habitants que les touristes.
0: Donc c'est de la récupération, c'est de la remise en état ou de la remise à niveau.
2: Voilà.
0: C'est,
2: voilà. Et tout le monde en profite.
0: Bon, c'est un petit village, on dirait un petit village de Schtroumpf.
2: Oui. Un peu de ça.
1: L'idée, c'est...
0: Qui résiste. Ah non, c'est les Gaulois, tiens. Non, c'est Obélix Astérix.
1: Non, l'idée, c'est vraiment... en fait, à chaque fois, on essaie de... On regarde certains problèmes qui peuvent apparaître au niveau de la commune et puis au niveau des habitants, on essaie de réfléchir à quelles solutions on peut donner par nous-mêmes.
0: Et de quoi ils auraient besoin.
1: Voilà, donc là c'est vrai
0: ça répond à des vrais besoins.
1: Voilà.
0: Merci beaucoup. Deuxième pause musicale, vous voyez que tout va très vite. Monkey Tales Fellow. Donc c'est un groupe, Monkey Tales, qui se produira le samedi 27 juin à Agnan. 5e édition d'ailleurs d'Agnan en musique.

0: Le 10-10 aujourd'hui avec une association qui s'est présentée donc longuement, qui nous a présenté son village, Vivre à Agnan. Merci à Odile et à Mario d'être avec nous. Merci à Olivier qui assure la technique de cette émission. Alors là, on va en venir à la fameuse graffiteria. C'est un mot que j'ai prononcé au début de l'émission, mais que je n'ai pas redit depuis volontairement. Donc la graffiteria. En fait, je suis allée à Agnan il y a quelques jours pour assister au premier festival ou salon de l'économie sociale et solidaire, qui est plutôt une spécialité de Jean Maillet dans cette radio, mais je l'avais accompagné. Et il y a un monsieur, à la fin d'une table ronde, qui est venu me voir, c'était Mario, qui me disait, est-ce que vous ne voudriez pas faire quelque chose sur la graffiteria ? Keko Yoko, quelle est la graffiteria ? J'en savais rien. Donc nous allons en savoir plus, Mario.
1: Ok, bah, effectivement, on s'est rencontrés comme ça. Et bah oui, ça nous tenait à cœur de parler de la graffiteria, puisque c'est quand même... une chose qui attire beaucoup de monde, qui est curieuse et qui est vraiment intéressante. Alors la gratiferia, c'est...
0: C'est pas la graffiteria, la gratis.
1: Gratiferia, c'est gratis, ça vient de gratis.
0: Et feria, la fête. Ah, et voilà, au départ, j'ai enfin compris le jeu de mots.
1: C'est vrai qu'au départ, la première fois qu'on a mis des pancartes avec gratiferia, la plupart des gens pensaient que c'était quelque chose avec le graphisme. Mm. Mais effectivement, là, non, c'est pas ça, c'est plutôt gratuit. Et donc c'est un genre de vide-grenier, on pourrait appeler ça comme ça, où tout est gratuit. Ça, c'est pour se donner une image. Un vide-grenier où on n'a pas de, où les personnes déposent des choses sur les tables. En fait, on installe des tables et tous ceux qui veulent donner quelque chose déposent ce qu'ils veulent donner.
0: Et ils sont pas obligés de rester là.
1: Ah non, ils sont pas obligés de rester
0: posent,
1: là. Voilà.
0: Ils s'en vont.
1: C'est ça la différence avec
0: pour choisir quelque chose d'autre ailleurs.
1: Voilà. La différence avec le vide-grenier, c'est celui-là, c'est qu'il y a pas. On reste pas derrière son stand et puis ça permet d'avoir toute la liberté de prendre sans penser à ce qu'on a donné, etc. Donc c'est vraiment un moment où les gens prennent ce qu'ils veulent, les gens donnent ce qu'ils veulent et comme ça.
0: Et on peut ne rien prendre.
1: Voilà.
0: Et ne rien donner. Où on peut prendre et donner, où on peut prendre, donner et s'en prendre.
1: Voilà, on peut même venir juste pour discuter avec les gens. Il y en a beaucoup qui font ça aussi, parce que c'est un moment très convivial, tout le monde vient. C'est vrai que le fait de faire un espace comme ça gratuit, ça ouvre le dialogue, ça ouvre les relations avec les gens. Il y a beaucoup de personnes qui restent là.
0: Il n'y a pas d'intérêt monétaire ou d'échange monétaire, c'est juste le plaisir d'être ensemble et d'échanger des choses. Cela dit, pour donner un exemple à nos auditeurs, est-ce que ça pourrait ressembler par exemple au principe des boîtes à livres ?
1: Oui, ça peut ressembler à ça, si ce n'est que en fait quand même on se retrouve tous à ce moment-là.
0: Oui, c'est sûr, ça c'est la grosse différence. Mais enfin le principe c'est ça, on met, on enlève, on remet, voilà.
1: Voilà. C'est un concept qui existait, qui existe depuis longtemps. Et
0: ça s'appelait déjà gratiferia ailleurs.
1: Oui, je crois que ça vient de l'Argentine. Le mot gratiferia vient de l'Argentine.
0: D'accord.
1: Et je crois que c'était dans les années 2001, je crois que ça a été pendant la période là où il y a eu pas mal de crises en Argentine. Je crois que c'est à ce moment-là que ça s'est mis en place.
0: Ça a dû ressurgir régulièrement parce que l'Argentine est en crise régulière, donc c'est pas faux, dit Odile.
1: La particularité qu'on a, nous, avec ça, c'est le fait de l'avoir... installé de façon régulière.
0: Pérennisé,
1: en fait, on en fait une tous les trois mois, une fois par trimestre.
0: Par saison.
1: Voilà, de façon à ce que chacun puisse compter là-dessus, en fait. Finalement, on peut compter sur la gratiferia pour récupérer des choses. Si on a besoin, par exemple, d'une paire d'un jean, bah, on peut aller attendre la gratiferia pour vérifier qu'il n'y ait pas un jean à notre taille.
0: Important parce qu'en fait, effectivement, il y a beaucoup de vêtements, je suppose. C'est difficile d'écouler les vêtements actuellement, parce que en particulier les vêtements de femmes, plus personne ne les prend en dehors d'Emmaüs. Là, on peut les déposer à la gratiferia. Et il y a aussi beaucoup de vêtements pour enfants. Il y a beaucoup de mamans, vous me disiez, Odile, qui viennent et qui habillent leurs enfants comme ça, en fait.
2: Tout à fait. Il y a beaucoup de vêtements pour enfants et notamment de vêtements pour les tout-petits. Que vous savez bien, c'est une période qui dure peu de temps. On reçoit des cadeaux qu'on n'utilise parfois pas du tout. Et puis après, bien, il faut racheter. Donc, on a énormément d'échanges, on peut dire, de vêtements d'enfants. Des mamans font leur placard à la rentrée, souvent en début de saison, et elles viennent voir ce qu'elles peuvent trouver pour leurs enfants.
0: Donc, elles vident leur placard, elles portent à la gratiferia.
2: Et elles récupèrent des vêtements qui vont aller à leurs enfants qui ont grandi.
0: Combien de personnes fréquentent ce rendez-vous donc,
1: là, en ce moment, on a à peu près 500 personnes qui viennent sur la journée. Voilà. Et Et ce qui est intéressant, c'est aussi, en fait, finalement, c'est une façon de mettre en commun des objets. Puisque, en fait, une personne pose un... Moi, par exemple, hier, c'était rigolo, on a vu un petit enfant, il portait une veste qui appartenait à mon fils quand il avait 3 ans. Et cette veste, elle avait fait déjà 3 familles avant d'arriver chez lui.
0: Alors, c'était de bonne qualité, hein.
1: Voilà, c'était de bonne qualité. Donc, quand c'est des
0: bons
1: objets...
0: Mais est-ce que ça ne peut pas poser de problème, ça, à l'école, en disant « Ah, oh, c'est mon manteau, ah... Oh, » Enfin, j'y ai pensé tout à l'heure en me disant, mais les enfants qui portent des vêtements d'autres enfants du village, comment est-ce qu'il n'y a pas une pédagogie à mettre en place autour de ça, justement?
2: Non, ça se passe bien. Et même, on s'en amuse. Entre femmes, par exemple, on dépose beaucoup de vêtements. On a beaucoup de vêtements. Et on le
0: voit trop.
2: Et on le voit sur le dos des copines. Et puis, on réagit plutôt en s'amusant, en disant, bah, il me va mieux qu'à toi. Il te va mieux qu'à moi. C'est plus joli sur toi. Voilà, non. On n'a pas eu de réaction négative.
0: Alors, vous vivez presque en autarcie, parce que entre les légumes du jardin potager que vous partagez, la fameuse cantine qui récupère des choses du marché sans avoir à se déplacer, les fameux vêtements qui s'échangent et objets, pourquoi pas, vous pourriez presque être en autarcie. L'idée n'est pas de refermer le village.
1: L'idée n'est pas de refermer le village, mais c'est quand même l'idée, c'est de. On voit quand même que autour de nous, que c'est quand même assez compliqué. Et en fait, l'idée des personnes, c'est de voir entre nous comment on peut faire pour créer un réseau qui nous permette de subvenir à nos besoins d'une manière ou d'une autre, quoi, de se rassembler pour créer un lien de solidarité.
0: C'est une prise en main finalement d'économie sociale et locale en autogestion d'une certaine façon. Alors ces associations, ça quand même représente des contre-pouvoirs importants, hein, par rapport à l'économie actuelle. C'était d'ailleurs un des objets, un des sujets du fameux festival où on s'est rencontrés sur l'économie sociale et solidaire. Est-ce que les autorités, entre guillemets, les institutions vous prennent en compte, en dehors des aides qu'elles vous apportent, bien sûr? Est-ce qu'il y a une possibilité de faire tache d'huile, ou d'autres municipalités peuvent être intéressées, ou d'autres associations peuvent être intéressées par ce que vous faites pour essaimer?
1: Alors, par exemple, sur la gratiféria, là maintenant, elle est reprise dans tous les villages alentours. Maintenant, on va être le prochain pas, c'est de faire le lien avec les autres villages pour qu'on puisse avoir des gratiférias tous les mois. Dans le secteur, on puisse...
0: Dans le canton, comme
1: voilà,
0: on dit.
1: Dans le canton, on puisse récupérer des affaires tous les mois. Et sinon, c'est vrai qu'on est souvent appelé en tant qu'association pour participer à des échanges sur notre mode de fonctionnement, mais plus sur l'aspect alimentaire.
0: Sur l'économie sociale et solidaire. C'était ça d'ailleurs quand vous êtes venu la dernière fois. C'était à Saint-Jean-de-Fosse. Voilà, donc c'était ce que vous étiez venu expliquer ou montrer pour dire que ça peut fonctionner. Alors, festivité donc avec ce fameux concert du 27 juin. Là vous allez nous en parler, c'est le moment puisqu'il nous reste une petite minute. Deux petites minutes.
1: Voilà, ce que je disais tout à l'heure, c'est vrai qu'on a cet aspect-là d'essayer de créer un réseau économique qui tienne pour les gens, qui avoir une vie. En fait, on a un peu ce slogan-là, c'est essayer d'avoir une vie riche. Tout en étant en ayant des activités gratuites
0: et tout en étant pauvre.
1: Voilà, c'est-à-dire permettre à des pauvres d'avoir une vie riche socialement.
0: D'accord.
1: Ça, c'est un peu un des axes importants.
0: Puis il faut dire les mots. On dit aux gens qui n'ont pas de moyens, des gens qui n'ont pas de moyens, ce sont des gens qui sont pauvres.
1: Matériellement. Et la dernière chose là dont on voulait parler aujourd'hui, c'est aussi le concert qu'on organise depuis 5 ans déjà. Et c'est parti parce qu'au départ on avait beaucoup de musiciens dans l'association et qui souhaitaient créer une scène pour s'exprimer. Donc on a lancé cet événement.
0: Et c'est 5 ans.
1: 5 ans. Donc on s'est dit on va le faire juste après la fête de la musique, puisque en fait il n'y avait pas de fête de la musique à Agnan. Après, la question, c'était de savoir, le jour de la fête de la musique, les musiciens sont pris partout ailleurs. Du coup, on s'est dit, on le fait le week-end d'après la fête de la musique. C'est comme ça qu'on a fixé la date. Et pour l'association, en interne, c'est aussi un moment important, puisque ça nous permet de faire du lien entre toutes nos activités. Parce qu'on a vraiment, comme on disait tout à l'heure, on a beaucoup d'activités. Et finalement, il y en a des fois qui ne se rencontrent pas. Ceux qui font du théâtre ne rencontrent pas forcément les jardiniers. Donc là, quand on crée un événement gros comme celui-là, ben finalement, on se retrouve à servir des bières.
0: Ceux qui font du théâtre devraient connaître le côté cours et le côté jardin. Bon, donc ce concert, c'est rappelons-le, le 27 juin. Ça sera à la salle des fêtes. c'est ça ?
1: C'est sur la place de
0: sur la place
1: Étienne Sanier.
0: Voilà.
1: C'est juste à côté de la salle des fêtes, hein. Et du coup, ça commence à 19h, on commence à accueillir les personnes à 18h30, 18h. À 19h, on aura une fanfare Batucada fanfare qui va circuler. Ensuite, à partir de 20h, c'est Monkey Tail,
0: les fameux groupes qu'on nous avons écouté dans cette émission.
1: Un peu de reggae.
0: À savoir que, donc, rendez-vous le 27, mais avant, n'oubliez pas, le 6 juin, vous avez la Gratiféria d'Agnane. Donc, ça, c'est dans la salle de la mairie, hein, c'est ça, j'ai bien compris. Et puis, je voulais aussi vous dire que jusqu'au 21 juin, vous avez à la Chapelle des Pénitents une exposition de deux artistes qui ont choisi de vivre à Agnane, qui proposent une exposition sur les plis, qui travaillent à quatre mains, puisque c'est un couple. Et enfin, cet été, la Comcom propose à Agnane de retrouver deux par deux à l'abbaye. Voilà, je vous remercie tous les deux d'être venus aujourd'hui, nous avoir parlé donc d'Odile et Mario, de Agnane, de sa vie, de ses expériences qui sont à mon avis pleines d'enseignements. Je remercie Olivier et je vous souhaite à tous, vous les auditrices et auditeurs, je vous souhaite tous une très très bonne après-midi et au revoir et à très bientôt dans le 10-10.

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2: La méditation de ce jour s'appuie sur le texte de Hébreux, chapitre 10, versets 32 à 39. Nous ne sommes pas de ceux qui se retournent en arrière et se perdent. Nous avons la foi et nous sommes sur la voie du salut. Heureux celui qui se sait sur le bon chemin. Belle assurance portée par l'auteur de l'Épître aux Hébreux, qui souhaite que sa certitude personnelle touche ses lecteurs. Une publicité pour une église mettait en scène une affiche sur laquelle on distinguait deux routes. À gauche, sous le titre « Je crois en Dieu », une foule bigarrée avec des gens de tous les âges qui cheminent vers une ville, vers le bruit, vers le monde, vers la perdition. À droite, toujours le bon côté, un sentier s'éloignant de la ville avec seulement deux ou trois personnes, suivant le panneau « J'obéis à Dieu ». Est-ce que ma foi et mon obéissance à Dieu doivent forcément m'éloigner du monde et de son bruit? Ma foi doit-elle m'isoler des autres et générer un confortable entre-soi avec les vrais et purs chrétiens? Sûr d'être sur la bonne voie, un équilibre mais toutefois nécessaire, salutaire. Un pied dans l'Église et surtout un pied dans le monde réel, au milieu de ceux qui font l'humanité d'aujourd'hui. Le texte a été préparé par Jean-Philippe Schwab.
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2: Bonjour à tous, protestants au pluriel, Yolande au micro pour vous faire découvrir la richesse du protestantisme français. En effet, nous allons à la rencontre des églises et membres de la Fédération protestante de France. Aujourd'hui, j'ai le plaisir de vous présenter le mouvement protestant éclaireuse et éclaireur unioniste de France, représenté par Alexandra Ouraef, secrétaire générale. Alors, bonjour Alexandra.
3: Bonjour Yolande.
2: On va parler de votre identité, donc éclaireur, éclaireuse, éclaireur. Bon, on voit ce que c'est, mais on va en parler plus profondément. Mais déjà, on va voir si vous avez un slogan qui
3: dit... Oui, on a un slogan de l'association qui est « Grandir et faire grandir ». Et je pense qu'il dit déjà beaucoup de choses. Très concrètement, on accompagne des enfants qui viennent pratiquer le scoutisme unioniste chez nous, et on se rend compte que en faisant grandir des enfants, en les aidant à grandir, ça fait finalement grandir tout le monde, et notamment toutes les personnes qui les accompagnent.
2: Merci. Et est-ce que vous avez un verset biblique qui peut représenter votre structure ?
3: Oui, je vais vous citer l'évangile de Matthieu dans le chapitre 5, les versets 14 et 15. Vous êtes la lumière du monde, une ville située sur une montagne ne peut être cachée, et l'on n'allume pas une lampe pour la mettre sous le boisseau, on la met sur le lampadaire et elle brille pour tous ceux qui sont dans la maison.
2: C'est un très beau verset, merci beaucoup, ça fait du bien de l'entendre de nouveau. Alors, et vous-même Alexandra, vous considérez comment dans cette structure, vous êtes la pilote du bateau, le gardien du troupeau, parce que c'est des enfants, donc ça fait un peu troupeau parfois, donc... Non, autre chose.
3: Alors, c'est compliqué de se définir dans une organisation comme celle-là, qui en plus est très horizontale. Donc c'est vrai qu'on a un côté où on travaille beaucoup ensemble. Moi, je suis donc la secrétaire générale, je travaille au sein de l'équipe salariée et je travaille énormément au contact des bénévoles qui eux-mêmes accompagnent les enfants. Donc finalement, moi, je suis très peu au contact d'enfants. Je vais parfois voir des activités, des camps, plus pour me nourrir et nourrir mon travail. Mais moi, je travaille essentiellement avec donc une équipe salariée qui est basée pas très loin d'ici, à Clichy. Et aussi avec des centaines de bénévoles qui sont hyper investis sur le terrain.
2: Vous pouvez nous donner quelques chiffres, nombre de groupes locaux, approximativement.
3: Ouais, hein. On a un peu plus qu'une centaine de groupes locaux, ça change un petit peu tous les ans. Et aujourd'hui, l'association compte à peu près 6000 membres. On est répartis avec à peu près 1500 bénévoles adultes et 4500 enfants et jeunes donc, qui pratiquent le scoutisme dans toute la France.
2: Et dans le secteur donc des œuvres protestantes, donc votre singularité, c'est uniquement la jeunesse, ou alors vous avez aussi d'autres thématiques ?
3: Alors on a évidemment la jeunesse et l'enfance qui sont notre cœur de métier et le cœur de nos activités, mais je pense que finalement on est aussi très actif sur l'aspect bénévolat et engagement des personnes plus âgées. On a la chance d'avoir des bénévoles qui sont très fidèles à l'association, qui sont souvent des personnes qui ont elles-mêmes pratiqué le scoutisme enfant. Et moi, ce qui me touche énormément dans cette association, c'est effectivement cette fidélité, cette envie de continuer. Et d'une certaine façon, ce que disent les bénévoles, c'est on rend ce qu'on a reçu en étant enfant, en continuant notre engagement. Et ça, c'est quelque chose qui est vraiment très touchant, cette notion d'engagement des personnes. Et on a vraiment la chance d'avoir des bénévoles de tous les âges. Donc, ça crée aussi une énorme richesse en termes de rencontres, en termes d'expérience, etc.
2: Si je comprends bien, on rentre petit, donc louveteau, et puis on n'en sort pas.
3: On n'en sort jamais.
2: Bon, c'est très bien.
3: C'est une prison dorée.
2: Alors, avis aux amateurs, mais on peut rejoindre à n'importe quel âge.
3: Bien sûr.
2: Voilà, je le dis tout de suite, on n'est pas obligé d'avoir fait ces classes.
3: Non, on a aussi beaucoup, et c'est très intéressant, on a pas mal de personnes qui arrivent en tant que responsables, donc c'est-à-dire au début de l'âge adulte, parce qu'ils se retrouvent embarqués par des copains qui leur disent, voilà, moi, je suis responsable dans une unité, est-ce que tu veux venir me rejoindre, participer à un camp ? Et on a pas mal de bénévoles qui accrochent, et qui accrochent bien d'ailleurs, à l'âge adulte, au début de leur vie d'adulte, et qui se retrouvent complètement dans cette aventure.
2: On va approfondir au niveau de la motivation. Bon, on comprend bien qu'il y a, une aide. Enfin, aide, c'est peut-être pas le bon mot, mais il y a une connexion ponctuelle, donc entre vous, donc les salariés, entre les bénévoles et les enfants. Est-ce que c'est le but principal, c'est une aide ponctuelle, ou est-ce que par derrière il y a un désir de société meilleure? Est-ce qu'il y a un but plus large que les 6000 membres que vous avez finalement?
3: Ah oui, bien sûr. Le but de l'association, enfin, on n'est pas du tout refermé sur nous-mêmes. On veut être une association ouverte sur le monde. Et dans notre projet, dernier projet éducatif qui a été voté il y a 2 ans, on a vraiment cette volonté d'agir pour un monde meilleur. Donc c'est vraiment l'idée de pouvoir rayonner, éclairer, et surtout, ne pas être replié sur nous-mêmes, ne pas vivre en vase clos, mais pouvoir vraiment essaimer dans la société. Et ça se voit beaucoup dans les projets qui sont menés. Il y a toujours cette volonté d'ouverture, de partenariat, d'aller à la rencontre des autres, de s'ouvrir aussi, c'est-à-dire que nous, on serait ravis d'accueillir plus de personnes dans l'association, mais le but vraiment, c'est d'agir pour une société meilleure.
2: Donc, on retrouve « ne mettez pas la lumière sous un seau ».
3: Exactement.
2: Et alors, les valeurs essentielles, donc ce projet éducatif, les valeurs essentielles, est-ce que vous pouvez nous en dire un peu plus?
3: Oui, bien sûr. Alors, on est vraiment dans l'idée de construire un monde meilleur, de permettre aux enfants de grandir de façon épanouie, d'avoir un accès à la vie spirituelle, en ayant toujours cette connaissance et cette ouverture pour pouvoir discuter librement. Et puis on est vraiment une association qui est engagée sur le volet écologique, donc on souhaite que aussi on laisse le monde écologiquement parlant dans un état meilleur qu'on ne l'a trouvé idéalement, donc avec un vrai respect de la nature, avec une volonté de vivre en connexion avec la nature, ce qui est aussi le principe du scoutisme, parce que toutes nos activités se déroulent en extérieur. Oui. Donc il y a vraiment cette volonté d'agir pour la nature.
2: Et l'identité protestante dans l'association, comment elle se vit pour les responsables, pour les militants, pour les bénéficiaires?
3: Elle est très ancrée, elle a été réaffirmée dans notre dernier projet éducatif, et au quotidien, sur les camps et lors des activités, il y a ce qu'on appelle des temps de vie spirituelle qui permettent par exemple de partir d'un extrait de la Bible et de pouvoir en discuter. Ces temps sont évidemment ouverts à tout le monde, pour tous les enfants, tous les jeunes, qu'ils soient protestants ou pas protestants, qu'ils croient ou qu'ils ne croient pas. Et puis pour les personnes qui le souhaitent, il y a aussi des moments de louange qui sont proposés, mais qui pour le coup sont facultatifs.
2: Et donc, ce que vous apportez à vos bénéficiaires, vous venez d'en parler, ce contact avec la nature et puis ce projet, à la société, est-ce que vous avez l'impression que ce que vous apportez finalement, est-ce que ça rayonne suffisamment, ou est-ce que ça reste un peu trop dans, je dirais pas sous le sceau, mais un peu confidentiel, enfin un peu...
3: C'est compliqué de répondre à cette question, parce qu'on a beaucoup de mal évidemment à voir la portée de nos actions, et je pense que ça dépend aussi éminemment des projets, des groupes, etc. On a des groupes qui sont très ancrés, très identifiés sur leur territoire, parce que ce sont des groupes anciens, qui mènent des activités beaucoup en lien avec l'extérieur, etc. On a parfois d'autres projets qui sont plus discrets, donc je pense que c'est évidemment compliqué de répondre et d'avoir un peu en tête la portée de ce qu'on peut faire. En tout cas, on le fait avec beaucoup de cœur et on espère que ça rayonne.
2: Et la relation aux autres, donc la relation aux autres composantes de la société, je suppose que, vous l'avez dit d'ailleurs, vous pratiquez l'accueil inconditionnel.
3: Bien sûr.
2: Vous ne fermez jamais la porte à quelqu'un qui veut se mettre dans
3: un groupe. Dans la limite de nos possibilités d'accueil. Oui. Voilà. C'est vrai qu'il y a ça aussi. Pour avoir un scoutisme de qualité, on ne peut pas avoir 2 encadrants et 50 enfants. Ça, c'est pas possible. Donc, on essaye d'accueillir tout le monde. Parfois, on a des listes d'attente. Mais en tout cas, c'est vraiment pour des raisons d'effectifs et pas du tout pour des raisons autres.
2: Mais comment on peut gérer un public qui peut être différent? Parce que au départ, c'est un mouvement protestant, donc la Bible. Et puis, vous dites que vous accueillez inconditionnellement, donc des jeunes qui ne sont pas chrétiens, des jeunes qui peuvent être... Est-ce qu'il peut y avoir des débats un peu tendus? Comment gérer cette multitude que vous souhaitez, mais qui peut être compliquée à gérer.
3: J'ai pas l'impression que ça crée des tensions. Ouais. En tout cas, pas du tout. On a plutôt cette volonté de dialoguer, de richesse, d'interconnaissance, et vraiment de dialogue qui est plutôt fructueux dans la mesure où, au sein de l'association, on ne souhaite rien imposer. Donc, il y a vraiment cette volonté de pouvoir débattre, apprendre, avoir une vraie liberté de conscience qui permet aux jeunes ensuite de se positionner et de se construire dans la vie spirituelle qu'ils auront choisie.
2: Et concrètement, les relations avec les pouvoirs publics, est-ce que ça se limite à des problèmes de loi, puisque c'est de plus en plus difficile d'emmener les enfants dans la nature comme on le faisait, on creusait des toilettes comme ça, on rebouchait comme on pouvait, et maintenant ça a changé. Est-ce que ça vous gêne beaucoup? Et est-ce que c'est le sujet le plus important dans vos relations avec les pouvoirs publics?
3: Non, alors on n'a pas de problème avec les pouvoirs publics en tant que tels. Il existe une réglementation pour les accueils collectifs de mineurs et une réglementation aussi pour les accueils de scoutisme. Donc on respecte évidemment cette réglementation qui est dans l'intérêt de tout le monde, notamment de la protection des enfants. Ça se passe plutôt très bien, on n'a pas de problème. En fait, on arrive à exercer nos activités sans aucune difficulté. On continue à creuser des toilettes, donc là-dessus il n'y a pas de problème. Et on a aussi, on est en partenariat avec les services de l'État notamment parce que ils financent une partie de nos activités aussi, donc on a des subventions publiques. Non, on n'a pas de problème particulier, heureusement, et on espère que ça va continuer comme ça.
2: Et l'identité protestante du mouvement qui est quand même réaffirmée, vous l'avez dit, est-ce que ça ferme des portes? Est-ce que ça gêne dans une France très laïque, voire parfois laïcarde?
3: On a eu quelques difficultés sur certains financements où il a fallu expliquer un petit peu ce qu'on fait, notamment la distinction que je vous ai précisée sur les moments de vie spirituelle et les moments de louange. Mais nous sommes une association laïque, et donc dans ce cadre-là, on a signé la charte de la laïcité, et on considère encore une fois qu'il est important d'accueillir tout le monde. Donc du coup, dans ce cadre-là, on respecte la loi et on est une association comme les autres, entre guillemets.
2: Et vous êtes proche d'une église spécifique, d'un courant au sein du protestantisme ou même en dehors du protestantisme? Quels sont les thèmes des églises qui peuvent vous inspirer? Ou plutôt, si ma question est compliquée, est-ce qu'il y a des courants que vous trouvez difficiles à intégrer dans le protestantisme? Dans le scoutisme.
3: On n'a pas de partenariat plus particulier, oui. Si ce n'est avec historiquement avec l'Église protestante unie de France, et dans les faits, nos groupes locaux sont souvent rattachés à des paroisses de l'EPUDF, mais pas exclusivement. On a aussi des groupes qui n'ont pas forcément de stockage au sein des paroisses, où ce n'est pas forcément leur lieu de rendez-vous, même si dans la plupart des cas, c'est quand même le cas. Les paroisses accueillent les groupes locaux au moins comme lieu de rendez-vous au départ, et de fait ça crée une certaine proximité ensuite entre la paroisse de l'EPUDF la plupart du temps, mais pas uniquement, et les groupes locaux qui sont accueillis auprès d'elle.
2: Alors je vais poser une question qui est peut-être pas très utile, dans le sens où je vais vous demander comment votre mouvement voit la place des femmes. Bon, je suppose que en théorie, il n'y a aucun problème. D'ailleurs, vous êtes une femme, vous représentez le mouvement. Bon, c'est le titre, c'est éclaireuse et éclaireur. Donc, de toute façon, on voit qu'il n'y a pas de problème. Mais est-ce que dans les faits, est-ce que il peut y avoir des problèmes? Est-ce que vous avez constaté que parfois c'était plus compliqué pour des femmes d'avoir un certain leadership ou de pouvoir s'exprimer, ou pas du tout?
3: Alors, on est dans la société telle qu'elle est, et donc de fait, on n'est pas épargné de certaines difficultés qui existent dans la société. Donc spontanément, j'aurais envie de vous dire non, pas de problème, mais dans les faits, sur le terrain, peut-être que ça arrive d'avoir des propos sexistes, etc. Nous, on fait tout pour que la place des femmes soit une place à part entière, évidemment. On n'a pas de difficultés par rapport à ce qu'on peut entendre aujourd'hui de difficultés majeures, mais c'est un combat du quotidien. Et donc, typiquement, on a fait un gros chantier autour des violences sexistes et sexuelles, dont les femmes sont les premières victimes, même si ce ne sont pas les seules victimes. Il ne faut pas non plus généraliser à outrance. On s'est doté d'une cellule de lutte contre les violences sexistes et sexuelles, donc notre cellule VSS. Et on considère que tout propos sexiste est intolérable au sein de l'association. Donc, il y a vraiment une volonté de pouvoir entendre la parole de toute personne qui se sentirait discriminée et aussi d'agir en conséquence. Et donc, on sensibilise beaucoup nos membres à cette question dès leur plus jeune âge pour que vraiment on ne laisse rien passer à ce stade et que les faits de violence sexiste et sexuelle, y compris des propos sexistes, soient immédiatement maîtriser et puis qu'on refasse un tour de sensibilisation, parce que c'est comme ça qu'on agit la plupart du temps, pour pouvoir expliquer aux enfants, aux jeunes, mais aussi parfois à des bénévoles adultes, que c'est intolérable.
2: Alors, on va parler des violences sexuelles. Là, je voudrais encore continuer simplement, c'est pas un bon terme, mais sur les propos de plaisanterie, de blagounette et le retour du masculinisme. Comment vous gérez ça? Si par exemple vous avez un cas qui s'est produit dans un groupe de réflexion idiote, comment ça se passe? Vous sanctionnez, vous prévenez, vous...
3: Alors, on essaye au maximum dans l'association de ne pas sanctionner, ou alors c'est des sanctions pédagogiques. Mmh. Donc, c'est-à-dire qu'on va refaire un tour par la formation, par le dialogue, par la sensibilisation. On en a régulièrement, c'est vrai que ça nous remonte encore régulièrement, et on sent malgré tout, et on aimerait bien ne pas avoir à dire ça, mais on sent aussi cette tendance parfois un peu masculiniste avec les petites blagues viriles, les propos où on se dit « Oh, ça va, c'était une blague ». Et justement, la volonté de l'association, c'est de ne pas laisser passer ça. On considère vraiment que les VSS sont un continuum qui va vraiment de la blague banale, entre guillemets, ou banalisée, trop souvent banalisée, à la réelle violence physique, mais que du coup, on considère que dès le début, il faut agir pour ne pas se retrouver à aller plus loin. Donc ça passe effectivement par de la pédagogie en amont, donc on essaie de prévenir autant que possible, et puis lorsque de tels propos ont lieu, de pouvoir directement agir avec les personnes pour pouvoir les sensibiliser, expliquer les choses, expliquer pourquoi on ne souhaite pas vivre dans ce type de société et on ne souhaite pas reproduire ce type de fonctionnement au sein de l'association.
2: C'est la tolérance zéro pour...
3: J'espère que c'est la tolérance zéro. Je pense qu'on y arrive. Dans les faits, c'est toujours très compliqué parce qu'on a toujours tendance à dire « bon, allez, c'est pas très grave », etc. Mais nous, c'est vraiment notre volonté de dire, en fait, là-dessus, pas de tolérance, parce qu'on sait que ça peut dériver et on sait que, de toute façon, ça crée un climat où des personnes, des femmes ou des hommes, peuvent ne pas se sentir à l'aise avec ce type de propos.
2: Alors, les violences sexuelles, avant de parler vraiment de violence sexuelle, il y a le fait que il y a des jeunes, il y a des filles, il y a des garçons. Comment ça se passe dans les camps? Je suppose que c'est moins tranché qu'avant. Il n'y a pas les groupes de filles, il n'y a pas les groupes de garçons. Donc, est-ce qu'on vous reproche un certain libéralisme? Comment ça se passe?
3: Alors, je ne sais pas si on nous le reproche. J'espère que non. Après, la société est comme ça, donc de toute façon, le vivre ensemble. Et là aussi, c'est très important d'avoir des groupes en mixité et de pouvoir faire vivre ces personnes pour mieux se connaître, vivre des choses ensemble, etc. Non, j'ai pas l'impression qu'on nous reproche ce libéralisme. Et puis effectivement, il existe encore des associations de scoutisme dans lesquelles il n'y a pas cette mixité au quotidien. Si des parents, par exemple, souhaiteraient que leur enfant ne fréquente pas de la mixité dans des activités de scoutisme, ils peuvent faire le choix d'inscrire leurs enfants dans une autre association.
2: Et alors, donc, les violences sexuelles, donc, comment... d'abord, est-ce que vous avez des cas précis? Est-ce qu'il y en a beaucoup? Est-ce qu'il y en a de plus en plus? Enfin, comment ça se passe?
3: On en a, évidemment, je ne vais pas vous mentir. Ça nous arrive d'avoir des cas de violences sexuelles. J'ai l'impression qu'on a la chance, entre guillemets, de ne pas en avoir énormément. On en a qui nous sont remontés. On a parfois aussi des faits anciens qui remonte, notamment ce qui est arrivé parce qu'on a mis en place volontairement cette cellule de recueil de témoignages. Donc on a une cellule ad hoc qui fait vraiment un travail formidable, qui est constituée d'anciens bénévoles qui n'ont plus de responsabilité localement dans l'association, justement pour avoir un regard un petit peu extérieur, et qui est constituée uniquement de personnes formées. Donc on a une adresse mail qui permet de saisir cette cellule pour toute personne qui serait victime ou témoin de violences sexistes et sexuelles. Et à ce moment-là, une fois que la cellule est saisie, elle se saisit effectivement de la situation, elle rappelle la personne qui a alerté, et puis elle fait tout le travail qui doit être fait dans ce cadre-là, avec un aspect très confidentiel pour les personnes, donc quand il s'agit de violences, de paroles sexistes, etc., mais aussi d'alerter les autorités quand ça doit être le cas pour des faits plus graves de violences sexuelles avérées.
2: Je suppose que cette adresse mail, on peut la trouver sur votre site.
3: Bien sûr. Je ne la connais pas par cœur. Je ne sais plus où il y a un tiret, mais je ne sais plus exactement où il est. Mais elle est tout à fait mise en avant sur le site internet de l'association. Et c'est très important.
2: On donnera à la fin de l'émission. Alors, on va passer à vos défis, vos projets, donc l'avenir de la structure. Quels sont vos défis d'abord, quels sont vos défis, puis on verra les projets après peut-être.
3: Ouais, on a des gros défis devant nous et c'est assez motivant aussi. Comme beaucoup d'associations, même si on n'a pas de gros problèmes en termes de financement public, on a quand même avec l'inflation en général un défi financier qui est devant nous. Donc là, on travaille à une diversification de nos ressources. Voilà, notamment, on a lancé un chantier sur le mécénat. Donc s'il y a des entreprises qui nous écoutent et qui ont envie de nous soutenir financièrement, on est tout oui. On sera ravis de pouvoir échanger et d'avoir le soutien d'entreprises qui voudraient aider des jeunes à grandir. Et on a un autre défi, c'est celui du développement de l'association. Parce qu'en fait, je vous donnais nos effectifs tout à l'heure, on a à peu près 6000 membres et cet effectif est constant depuis quelques années. Et on aimerait bien justement pouvoir grandir un peu, c'est-à-dire grandir en termes d'effectifs, accueillir davantage d'enfants, mais pour ça, il faut accueillir davantage de responsables. Pouvoir ouvrir aussi des groupes, donc on s'est fixé aussi cet objectif de faire grandir l'association et d'augmenter dans nos prochaines années nos effectifs, sachant que c'est vraiment un travail au long cours. Ça demande justement de pouvoir ouvrir des groupes, former des responsables, les accompagner, accueillir de nouveaux enfants, donc voilà, c'est un chantier qui s'ouvre pour quelques années.
2: Alors, dans les projets, je suppose que vous avez, je voudrais qu'on parle de ce que vous faites dans les pays en développement. Je sais que il y a quelques années, vous allez me dire si ça se fait toujours, les adolescents partaient faire des camps pour reconstruire une école en Afrique, etc. Est-ce que ça se fait toujours? Est-ce que c'est amené à se développer? Ou est-ce que c'est très compliqué à cause de problèmes financiers?
3: Alors, ça se fait de moins en moins. Il y a encore des groupes qui partent à l'étranger. Donc, c'est des projets pour nos aînés. Oui. Les aînés, c'est la tranche 16-19 ans. Et effectivement, c'est très intéressant parce que ces groupes, qui sont des petits groupes pour le coup, se constituent autour d'un projet qu'ils mènent sur plusieurs années et ensuite vont réaliser leur projet. Ça se fait de moins en moins et pas vraiment pour des raisons financières, plutôt pour des raisons déjà de développement durable et de limitation de l'avion. Parce que on se rend compte qu'il y a une prise de conscience des jeunes qui se disent finalement partir faire mon projet à l'autre bout du monde, est-ce que c'est vraiment utile, est-ce que c'est vraiment ça qu'il faut faire, ce qui n'empêche pas que certains groupes continuent à le faire et c'est très heureux aussi parce que c'est hyper important et ça permet effectivement une rencontre avec d'autres personnes, etc. De plus en plus nos projets aînés se déroulent en France ou en Europe avec une volonté justement de ne pas prendre l'avion, donc plutôt on a des jeunes qui partent dans les pays proches de l'Europe en van, en train, parfois en vélo. On a aussi beaucoup de projets qui se font en France et qui restent des projets de solidarité, mais plutôt de solidarité plus locale. Et ça, il y a eu une vraie... Alors, il y a le Covid qui a mis un gros coup d'arrêt, effectivement, parce que pendant presque deux étés, il a été très compliqué de pouvoir partir à l'étranger, réaliser ses projets. Et il y a vraiment eu, à peu près en même temps, cette prise de conscience sur le volet écologique de l'avion. Et du coup, vraiment, les jeunes eux-mêmes qui se sont dit finalement plutôt que partir très loin, je vais plutôt mener un projet de solidarité en France ou en Europe. Donc on a pas mal de projets autour de l'écologie voilà, du nettoyage de plages, des chantiers autour de recyclage, pas mal de chantiers autour de, avec des associations pour lutter contre la précarité ou accompagner des publics précarisés, des chantiers aussi pour accompagner notamment l'accueil de migrants en France ou en Europe. Voilà, plein de chantiers qui sont plutôt situés chez nous ou proches de la France, mais qui conservent cette vocation d'accueil, d'écoute, d'aller vers l'autre et de mener un projet en partenariat avec d'autres structures.
2: Donc vos projets, c'est de continuer tout ça. Est-ce qu'il y a un projet particulier que vous aimeriez mettre en place?
3: On a plein de projets en général. Disons que ça fourmille souvent d'idées.
2: On a trop de choses à dire.
3: Alors, par rapport à la thématique que vous avez abordée, ouais, des violences sexistes et sexuelles, ouais, très prochainement, là, dans le mois qui arrive, on va faire paraître nos revues Amour et Sexualité. Et ça, c'est un projet très important. On est très contents. On a 4 revues qui vont sortir. Donc, pour chacune de nos tranches d'âge, les louveteaux-louvettes, donc les 8-12, les éclaireuses éclaireurs, les 12-16 et les aînés, les 16-19, plus une revue pour les adultes qui les accompagnent autour de toutes les questions de vie affective, de vie sexuelle également, de lutte contre les violences sexistes et sexuelles, parce que c'est hyper important, sur tous ces sujets qui nous concernent tous et sur lesquels il faut vraiment communiquer et accompagner les jeunes, parce qu'on sent que c'est des questions qui sont importantes pour faire des adultes épanouis et que ces adultes puissent avoir des relations saines.
2: Et en conclusion, puisque on arrive au bout, malheureusement, parce qu'il y aurait beaucoup, beaucoup de choses à dire, vous faites partie donc de la Fédération protestante de France. Alors, qu'est-ce que c'est pour vous? Qu'est-ce que c'est pour le mouvement? Qu'est-ce que vous en attendez?
3: Voilà. C'est pour nous un partenariat indispensable, entre guillemets, qui nous permet de rencontrer des partenaires, qui nous permet de rencontrer nos homologues, entre guillemets, et d'être vraiment présent dans cette famille protestante en rencontrant d'autres associations et d'autres acteurs des protestants en France.
2: Et qu'est-ce que vous apportez? Qu'est-ce que vous avez conscience d'apporter? Parce que vous allez peut-être me répondre que vous ne savez pas que c'est aux autres. Je sais qu'on me le répond, on me fait souvent cette réponse. Alors, mais qu'est-ce que vous voudriez apporter alors?
3: J'espère qu'on apporte vraiment une jeunesse motivée à cette fédération.
2: Ça, c'est une bonne chose. Et comment les autres protestants, comment les églises protestantes, comment les protestants individuels, comment on peut vous aider? Bon, vous avez dit financièrement. Ça, c'est pareil, c'est quelque chose qu'on entend à chaque émission. Mais est-ce qu'il y a d'autres choses que vous attendez de la famille protestante, de la Fédération protestante de France?
3: De continuer à nous accueillir et à être bienveillant envers les jeunes de l'association et les jeunes en général.
2: Et est-ce que vous avez une belle histoire ou alors des exemples d'animation spirituelle? Vous avez parlé de louanges, vous avez parlé de groupes spirituels. On pourrait terminer là-dessus. Est-ce que vous avez quelque chose d'intéressant ou un thème que vous aimez développer dans ces groupes spirituels ou de louanges? Qu'est-ce que vous privilégiez par exemple? Le chant sur la nature, la création, sur l'amitié, sur l'amour. Ne me répondez pas tout parce que...
3: non, je vais pas vous répondre tout. Alors, encore une fois, je suis pas la mieux placée pour répondre parce que ces activités et ces actions, elles sont vraiment portées par les bénévoles et par les jeunes sur les camps. Donc là-dessus, ils ont une grande latitude de choisir des thématiques, de choisir leurs activités. Et c'est quelque chose qu'on valorise beaucoup dans le scoutisme, c'est-à-dire qu'on leur donne pas des activités clés en main, mais il y a vraiment cette volonté de construire les activités. En revanche, on voit que ce qui revient très souvent, c'est effectivement le lien à la nature.
2: Ah oui.
3: Là, en ce moment, on sent que en tout cas, dans ce qui nous remonte, dans ce qui nous revient, on sent que il y a un intérêt fort dans les moments d'animation spirituelle autour de la nature.
2: Il y a une inquiétude chez ces jeunes sur l'avenir écologique, sur la planète.
3: Ouais, je pense que comme chez beaucoup de jeunes, il y a une inquiétude, mais il y a aussi une vraie volonté d'agir. Parmi les projets que je voulais saluer justement, mais vous m'avez laissé l'occasion de n'en citer qu'un. On a sorti. J'en profite. Non, on a sorti récemment, et c'est un très beau travail, un écolocamp qui est un beau recueil, qui est un grand chantier, qui a été mené par des bénévoles de l'association, avec toute une série d'actions très concrètes, donc qui concernent Écoloquent, comme son nom l'indique, ce qu'on peut faire en termes de d'écologie au sens large sur des camps, mais du coup qui est beaucoup plus large que ça. Et c'est vraiment un recueil de bonnes pratiques, de conseils très concrets pour pouvoir mener son camp de la façon la plus respectueuse possible de la nature.
2: Eh bien, il me reste à vous remercier, Alexandra Ouraef, donc d'avoir été avec nous.
3: Merci à vous.
2: Et puis, je rappelle donc que vous êtes secrétaire générale des éclaireuses et éclaireurs unionistes de France. On peut trouver plus d'informations sur votre site internet,
3: bien
2: qui
3: sûr.
2: S'appelle
3: www.eeudf.org.
2: eeudf.org, donc éclaireuse et éclaireur unioniste de France. Donc, et là-dessus, je rappelle qu'il y a le mail, l'adresse mail, si jamais il y a des problèmes, donc de choses qui remontent sur les violences sexuelles. Eh bien, je dis au revoir à nos auditeurs et à bientôt pour découvrir une nouvelle facette de protestants au pluriel. Au revoir.
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1: Bonjour à tous, chers auditeurs. Moi, c'est William. Bienvenue dans ce 54e épisode de Subculture, une histoire de la musique actuelle. Je vais donc tout au long de cette série retracer l'histoire des genres musicaux populaires que l'on connaît aujourd'hui en accent sur les styles d'origine anglo-saxonne. Autant parler de ce que je connais. Bien sûr, ces genres de musique tirent leur base de sonorités du monde entier. J'en parlerai, mais je ferai peut-être une autre série sur l'histoire des musiques d'autres pays pour pouvoir me focaliser un peu plus sur celle-ci. En attendant, voyons d'où viennent le rock, le rap, la techno, la house. Comment sont-ils apparus, pourquoi, dans quel contexte et comment tous ces styles ont influé sur la scène musicale francophone. C'est ce que nous découvrirons dans cette émission. Je ne vais pas pouvoir parler de tout en détail, mais je sais que vous m'excuserez si je semble oublier certaines choses. Ceci est une synthèse se focalisant sur les genres et styles alternatifs, underground, ce que l'on appelle les sous-cultures, d'où le nom de l'émission. Bien sûr, j'aborderai un peu le mainstream, le commercial, mais ce qui m'intéresse le plus ici, ce sont les rebelles de la musique, qu'ils soient révolutionnaires au sens politique du terme, mais aussi purement musical et technique.

Dans les précédents épisodes, nous parlions de punk et de post-punk. Nous sommes allés voir les États-Unis dans le dernier épisode avec la No Wave. Restons donc dans le pays pour voir un autre genre issu du punk, toujours aussi underground, mais bien plus violent et bruyant, le hard.

L'histoire du punk hardcore est étroitement liée au contexte social, économique et politique dans lequel il est né. À partir de la fin des années 70 et du début des années 80, le punk hardcore est apparu en réaction au climat culturel et politique général de l'époque, en particulier aux États-Unis. L'un des premiers groupes précurseurs et des plus influents de ce genre, même s'il n'est pas vraiment considéré dans le punk hardcore encore, c'est Dead Kennedys. Formé à San Francisco en 78, la musique du groupe se caractérise par des tempos rapides, des guitares agressives et des paroles politiquement chargées qui critiquent souvent le consumérisme américain, le militarisme et l'injustice sociale. Le groupe se forme à la suite d'une petite annonce rédigée par East Bay Ray, à laquelle Jello Biafra, le chanteur Eric Butcher de son vrai nom, répond. Ils sont rapidement rejoints par le bassiste Clarence Floride et le batteur Ted, et un second guitariste qui devient célèbre sous le nom de 6025. Ce dernier quitte le groupe dès mars 79 alors que Ted sera fin 81 remplacé par Darren Henley Pellegrow. En 79, Jello Biafra se déclare candidat au poste de maire de San Francisco. Sa candidature, qui ressemble au départ à une plaisanterie, avec des points dans son programme tels que les businessmen doivent porter des costumes de clown quand ils sont à l'intérieur des frontières de la ville, mais finalement prise au sérieux par un nombre non négligeable d'électeurs, puisque Biafra termine quatrième sur 10 candidats. La même année, Jello Biafra forme avec Greg Chin de Black Flag le label Alternative Tentacles, qui publiera la plupart des disques du groupe. Les premiers singles suivent California Uber Alice en 79, qui est une charge violente contre Jerry Brown, alors gouverneur de Californie.

le premier album des Dead Kennds, Fresh Fruits for Rotting Vegetables, en 80, est devenu un des classiques du genre et a contribué à faire du groupe l'une des principales voix de la scène punk. Il comprend le single California Uber Alice, mais aussi Kill the Poor ou Holiday in Cambodia pour les plus connus. Et une de mes préférées personnellement, Let's Lynch the Landlord.

Un autre groupe clé de cette époque est Bad Brains, qui s'est formé à Washington D.C. en 77. La musique du groupe combine des éléments de punk, de reggae et de heavy metal, et ses concerts sont connus pour leur énergie intense et leur rythme frénétique. Ce sera le premier groupe à être classé dans le hardcore. La musique de Bad Brains reflète les croyances rastafari du groupe et son engagement dans l'activisme social et politique, en particulier sur les questions de justice raciale et de brutalité policière. Le premier album éponyme du groupe en 82 est largement considéré comme un classique du genre et a contribué à inspirer d'innombrables groupes dans les années qui ont suivi.

selon la légende, le groupe qui ne se considérait même pas comme faisant un nouveau style de punk, qu'il faisait du hardcore. Il jouait vite juste parce que le batteur, qui est maître du tempo, donc voyait une fille qu'il voulait aller draguer dans la foule et jouait du coup super vite pour que le set dure moins longtemps, au grand désarroi de ses compères qui avaient du mal à suivre. Et ce serait comme ça que le hardcore serait né.

alors que le punk hardcore commençait à prendre de l'ampleur au début des années 80, un certain nombre d'autres groupes influents ont vu le jour ou atteint du succès à ce moment-là. L'un d'entre eux est Black Flag, qui s'est formé à Los Angeles en 76. La musique du groupe se caractérise aussi par des guitares agressives, des tambours percutants et des paroles provocantes qui critiquent souvent la société et la culture américaine. L'album Damaged en 81 de Black Flag est devenu une des pierres de touche du genre punk hardcore et a contribué à faire du groupe l'un des plus importants et des plus influents de son époque.

Autre groupe influent de cette époque, c'est Minor Threat, qui s'est formé à Washington DC en 80. Ils ont aussi des tempos rapides, des guitares percutantes et des paroles à caractère social qui abordent souvent des questions telles que la toxicomanie, la violence et le conformisme. L'EP Out of Step en 83 de Minor Threat est devenu un des classiques du genre et a contribué à faire du groupe l'une des principales voix du mouvement Straight Edge, qui prône un mode de vie sans drogue ni alcool, car pour faire la révolution, faut être en forme.

Le groupe connaîtra la controverse en 81 pour la chanson Sorry of Being White, écrite par le chanteur Ian McKay, disant toute sa frustration de se faire accuser d'être esclavagiste et pour la ségrégation. Ayant grandi à Washington dans les écoles publiques à majorité noire, le groupe se fera donc accuser de racisme alors que Ian affirme qu'il voulait faire une chanson antiraciste. En gros, ne me prêtez pas des intentions ou des pensées que je n'ai pas juste à cause de ma couleur de peau. Un vétéran nazi dira qu'il a adoré cette chanson. Minor Threat répondra à tout cet engouement des fachos pour leur chanson en signifiant bien clairement qu'ils sont antifascistes et qu'ils détestent toute l'extrême droite. 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

Parmi les autres groupes influents de cette époque, citons les Misfits, formés dans le New Jersey en 77, dont la musique mêle l'imagerie des films d'horreur à l'agressivité du punk rock.

et bien sûr les Suicidal Tendencies formés à Los Angeles en 80, qu'on reverra sûrement plus tard car ils ont aussi initié quelque chose de nouveau en soi, ayant eu la sécurité intérieure et la CIA enquêtant sur eux pour des soupçons de terrorisme à cause de leur chanson sur leur premier album éponyme I Shot the Devil, j'ai tiré sur le diable étant ici Ronald Reagan, alors président, étant parmi les premiers à ramener aussi le punk et le skateboard qui a été inventé pas longtemps avant ensemble et qui mélange le punk rock au heavy metal et au funk pour créer un son unique et influent.

L'émergence du punk hardcore à la fin des années 70 et au début des années 80 peut être considérée comme une réaction au climat culturel et politique général de l'époque. Aux États-Unis, le pays était aux prises avec un certain nombre de problèmes sociaux, économiques et politiques, notamment une inflation élevée, un chômage croissant et un sentiment de désillusion grandissant à l'égard de la politique et de la culture dominante. Dans le même temps, un certain nombre de mouvements sociaux et politiques prenaient de l'ampleur, notamment le mouvement féministe, le mouvement des droits civiques et le mouvement anti-guerre. Ces mouvements reflétaient un mécontentement croissant à l'égard du statu quo et un désir de changement, et leurs idéaux et objectifs se reflétaient dans la musique et la culture de la scène punk hardcore. L'éthique DIY du punk hardcore reflète également une tendance culturelle plus large à l'autosuffisance et à l'autonomie, alimentée en partie par l'incertitude économique et un sentiment croissant de désillusion à l'égard des institutions donc et des autorités traditionnelles. De nombreux groupes de la scène punk hardcore enregistraient et publiaient leur propre musique, organisaient leurs propres concerts et tournées et faisaient la promotion de leur musique par le biais du bouche à oreille et des fanzines. Cette approche DIY a contribué à développer un sentiment de communauté et d'autonomie parmi les fans et les musiciens et est devenue une caractéristique déterminante du genre. C'est en ça aussi que le punk hardcore et la culture skate naissante aux États-Unis sont étroitement liés. Ces valeurs, les deux mondes les partagent et c'est donc logique que les skaters appréciaient grandement cette musique. En plus, c'est parfait comme bande-son pour faire du skate. Ça fout la pêche, c'est badass. Vous pouvez vous en rendre compte en matant des vidéos de skate sur fond de punk sur internet. C'est objectivement très stylé.

La conscience politique et sociale de la scène punk hardcore se reflète également dans les paroles de nombreuses chansons. Des groupes comme Dead Kennedys, Bad Brains ou Minor Threat ont utilisé leur musique pour critiquer les injustices et les inégalités de la société américaine, en attirant l'attention sur des questions telles que les brutalités policières, le racisme, l'homophobie et l'exploitation économique. Leurs chansons étaient souvent conflictuelles, poussant les auditeurs à affronter des vérités gênantes sur le monde qui les entoure.

De nombreux groupes de la scène punk hardcore ont également adopté une philosophie straight edge qui prône un mode de vie sans drogue ni alcool, on en a déjà parlé. Cette philosophie est apparue en réaction aux excès des scènes punk et rock'n'roll des années 70, souvent associées à l'abus de drogue et d'alcool. Des groupes comme Minor Threat et Youth of Today ont utilisé leur musique pour promouvoir un mode de vie positif et sain, et pour critiquer le nihilisme et les tendances autodestructrices de la scène punk au sens large. 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

0: L'émergence de la scène punk hardcore a eu un impact profond sur la musique et la culture américaine des années 80. L'accent mis par le genre sur le bricolage et l'autosuffisance a contribué à inspirer une génération de musiciens et de labels indépendants, dont beaucoup ont connu les succès dans les années qui ont suivi. Des groupes comme Sonic Youth, Fugazi et Nirvana, par exemple, ont tous cité le punk hardcore comme une influence majeure sur leur musique et leur approche de l'industrie. La conscience politique et sociale de la scène punk hardcore a également contribué à façonner le paysage culturel plus large des années 80, notamment en ce qui concerne les questions de race, de genre et d'identité. Nombre des idéaux et des objectifs de la scène punk se sont reflétés dans les mouvements culturels et politiques plus larges de l'époque, notamment le mouvement féministe, le mouvement des droits civiques et le mouvement des droits LGBTQIA+, et avec le début de récupération par l'extrême droite, on voit une vraie levée de boucliers des groupes qui diront clairement que les fachos ne sont pas acceptés. Bien au contraire, ils seront même frappés.
1: Fuck off, overproduced by Martin Hannett, take 4.

conclusion, l'histoire du punk hardcore de la fin des années 70 à la fin des années 80 est donc étroitement liée au contexte social, économique et politique dans lequel il est né. Le genre est apparu en réaction à ce climat culturel et politique général de l'époque, en particulier donc aux États-Unis, et reflétait un sentiment croissant d'insatisfaction à l'égard du statu quo et un désir de changement. Des groupes comme Dead Kennedys, Bad Brains ou Minor Threat ont utilisé leur musique pour critiquer les injustices et les inégalités de la société américaine et ont contribué à façonner le paysage culturel de l'époque. L'éthique DIY et la philosophie straight edge de la scène punk hardcore ont également eu un impact profond sur la musique et la culture américaine dans les années 80, inspirant une génération de musiciens et de labels indépendants et façonnant les mouvements culturels et politiques plus larges de l'époque. Et puis Subculture, c'est terminé pour aujourd'hui. On se retrouve tous les lundis 13h15 et 19h15, le samedi 11h et le dimanche 22h sur Radio FM+, fréquence 91 de la bande FM ou canal 9C du DAB+, local sur Montpellier et alentour. Ou via l'onglet écouter le direct sur le site radiofmplus.org. 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